0: Allez, un peu d'énergie, là.
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0: Ah, c'est mieux, là.

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2: Bonsoir, je vous appelle à propos de l'article que je viens d'acquérir. J'ai peut-être mal lu le mode d'emploi, je ne sais pas, mais il commence à avoir des comportements très étranges. Ses yeux roulent, il a un rire très inquiétant. Il est de plus en plus agressif. Je commence à avoir peur, je suis seule avec lui. Oh, il arrive. Oh, c'est affreux. 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Non, lâche-moi.
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1: Pour ce nouveau podcast indé, je vous propose l'épisode 2, Tout sur nos mères. Nous avions diffusé l'épisode 1 courant mai. C'est un podcast à soi créé par Charlotte Bien-Aimée par Arte Radio. S'éloigner, couper, réinventer. Je suis totalement détachée, mais ça reste ma mère. Que se joue-t-il dans les relations mère-fille à l'âge adulte? Est-ce que comprendre en féministe certains comportements de nos mères est suffisant pour construire des liens sereins? Lorsque les relations sont difficiles, que décide-t-on? S'éloigner, couper ou réinventer? Pourquoi et pour qui? C'est ce qu'interroge cet épisode qui articule les pensées féministes et infantistes. On y retrouve Claire Richard, Camille Kouchner, Claire Bourdil, Joé Sambi, ainsi que Charlotte Bien-Aimée en discussion avec sa propre mère. Bonne écoute d'Arte Radio sur les ondes de Radio Albigès.
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3: Il y en a quand même plusieurs des filles qui disent moi j'aimerais bien lui pardonner, parfois oui. Parfois j'y arrive et parfois ça s'en va. Adrienne Rich le dit dans Naître d'une femme. Il y a toujours en nous le cri de la petite fille. Alors en anglais, c'est wildly unmothered. Chez qui reste à l'état sauvage cette sensation d'avoir été privée de mère. Et je trouve que c'est très juste. Et moi, je sens qu'il y a une part, et qui est pas tout le temps, parfois elle est complètement enfouie, cette part-là. Et à d'autres moments, elle renaît et elle est hyper en colère. Et je suis pas certaine que cette petite fille sauvagement privée de mère à certains endroits et toujours en colère de ça, je ne suis pas certaine qu'elle va totalement s'apaiser. Mais peut-être que si.
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2: 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Faire avec.
8: Elle m'interroge déjà.
9: J'ai déjà branché le micro, ben non, mais je mets la sonnerie.
8: Bonjour quand même.
10: J'ai longtemps hésité, mais pour cette deuxième émission autour des relations mère-fille, j'ai décidé d'aller enregistrer ma maman.
9: Bon, t'es stressée?
8: Oui, je suis stressée.
9: Mais non, mais est-ce que c'est gentil d'accepter? Tu vas pleurer?
8: Non, je vais pas pleurer.
9: Si, t'as envie de pleurer.
10: Ce n'était pas facile.
8: Non, alors ça,
10: c'est compliqué d'enregistrer ses proches.
8: Je vieillisse. Mais bon, je vais peut-être pleurer, j'en sais rien. Mais en principe, non.
10: Je me suis rendu compte que j'avais parlé vite et beaucoup.
9: Qu'est-ce que ça t'a évoqué, quoi?
8: Ça évoque... Oui.
9: Parce que là, c'était quand même beaucoup sur...
10: En lui coupant la parole, parfois.
9: Dans l'enfance.
8: Oui.
9: Qu'est-ce qui s'est figé?
10: C'est difficile d'échanger autour de ce qui fait mal.
8: Disparu, oui, ou les voilà. Liens,
9: et
8: ou
9: aussi les mères chemin. Qui s'en prennent toujours plein la tête aussi.
10: Il y a 5 ans, nous avions déjà eu une conversation importante. Elle s'était excusée pour certains événements. Ça m'avait un peu apaisée. Et puis, grâce à mon travail ici et à la rencontre avec des psychologues féministes, j'ai mieux compris ce que le patriarcat pouvait faire aux relations mère-fille, notamment dans l'enfance. C'est d'ailleurs tout l'objet du premier épisode « Mémoire de fille ». Mais au fil des années, notre relation a continué à se tendre, parfois à d'autres endroits. En préparant ces épisodes, je me suis rendu compte que je ne voulais pas que la situation en reste là, qu'il était important que je lui parle une seconde fois.
9: Je crois que des fois, ça m'angoisse de te sentir débordée, angoissée, de souffler parce qu'on a oublié un truc, tu vois.
10: Lui dire que son anxiété et le sentiment de débordement qui l'envahit régulièrement pèsent sur notre relation, m'empêchent d'être en lien avec elle sereinement.
8: Moi, je pense que je l'ai aussi, part.
10: Même si je sais et je comprends que tout ça est en grande partie lié au fait qu'elles doivent gérer encore aujourd'hui l'immense majorité des tâches domestiques, tout en restant vigilante face aux réactions de mon père dans les discussions quotidiennes.
8: même si je suis en retraite et que je fais un peu ce que je veux, entre guillemets, ben, il y a le reste, la maison, l'organisation des vacances, la bouffe, la cuisine.
9: C'est toi qui fais plus, c'est sûr.
8: Et voilà, et quelquefois ça pèse plus qu'à d'autres moments.
10: Je me suis dit qu'il serait intéressant de vous partager cette conversation pour cet épisode qui interroge les liens mère-fille à l'âge adulte. Je lui suis très reconnaissante d'avoir accepté.
9: Ça aussi, je ressens des fois avec les enfants, enfin mes enfants, ça m'agace. Parce que, comme s'il fallait régler la bouffe avant de se poser deux minutes avec un livre. Mais je sais que c'est pas facile, parce que c'est un mode de fonctionnement. Mais c'est pour t'expliquer pourquoi des fois, moi, ça me tend. Parce que moi, je fais tout pour les accompagner, pour qu'il y ait plus de tranquillité. Enfin, de tranquillité. Du coup, moi, dans mon quotidien avec mes enfants, j'ai envie de me départir, en tout cas de passer
8: Mais moi, j'en ai conscience aussi.
9: Mais oui, et je pense que tu me l'as dit. Voilà, et je pense que tu me l'as transmis, c'est sûr.
8: Nous, on n'employait pas le mot stress, mais c'était la tension, et puis on parlait beaucoup de dépression.
9: Oui.
8: Alors, moi, on m'a dit que maman était dépressive.
9: Ah, ouais.
8: Et elle n'était pas toujours dépressive. Je n'ai pas le souvenir d'une femme avachie qui prend des médicaments, qui n'en peut plus. Je n'ai jamais eu maman comme ça.
9: Mais
8: elle a eu quand même des moments de trou. Souvent, ces moments de grosse angoisse dont moi je me souviens, c'est à chaque fois que, par exemple, mon père faisait des trucs qui sortaient un peu de l'ordinaire. Ou alors quand il se fâchait contre mon frère. Il y a aussi une question d'atteinte de la perfection. Elle sentait que, de par sa faiblesse, entre guillemets, elle s'en voulait. Et moi, je ressens un peu ça aussi, moi.
10: Je ne savais pas que ma grand-mère était dépressive. Je n'avais pas pensé à cette question d'atteinte de la perfection qui infuse aussi chez moi parfois.
8: Je crois aussi qu'on est aussi comme ça parce que tu ne crois pas aussi parce qu'il n'y a pas de retour. Papa, s'il ne me voit pas trop bien, il va me regarder comme ça. Il va s'en aller. Il y a un vide et du coup, on continue à ressasser, en fait, quelque part. Même si moi, j'ai l'impression de moins ressasser qu'avant. Mmh.
9: Du coup, des fois, je sens aussi, ça me stresse, que tu as besoin de parler. Et je me dis, oui, moi, ça, enfin, pourquoi pas. Et en même temps, je me dis, c'est pas tout à fait mon endroit.
10: Après cette conversation, je me suis sentie légère. Je me suis dit que nous allions avancer. Pourtant, une semaine après, lorsque nous avons passé un week-end ensemble avec mes enfants, les vieux mécanismes ont repris le dessus. J'ai ressenti les mêmes angoisses auprès d'elle, comme une puissance, une force inexorable dans le corps. C'est aussi ce que Claire expérimente encore aujourd'hui lorsqu'elle passe du temps avec sa mère. Dans le premier épisode, elle racontait sa colère d'adolescente, son agacement vis-à-vis d'elle, parce qu'elle la trouvait éteinte, triste, en retrait, pas disponible. Tout en comprenant que l'attitude de sa mère était liée à la façon dont son mari l'a traitée, l'a rabaissée. Un père qui a côté flamboyé, en étant là pour les jeux, les activités exceptionnelles et les dîners une fois par semaine. Le père de Claire est décédé lorsqu'elle avait 20 ans. La relation avec sa mère s'est encore dégradée.
3: La théorie, ça apaise à des endroits, mais pas tout le temps et pas partout. Ça dépend, je pense, de la profondeur des blessures de cette petite fille, de la qualité de la relation actuelle.
10: Claire m'a expliqué qu'aujourd'hui encore, la compréhension du mal-être de sa maman ne suffit pas toujours à améliorer leur lien.
3: Quand elle est, je pense, inquiète et angoissée, elle se pose dans un coin et elle dit rien et elle est engoncée d'elle-même. Et en fait, moi, ça me provoque un truc hyper violent. Je ne supporte pas de voir ça. Là, c'était encore le cas à Noël et je fais tout pour ne pas être associée à elle. Je suis un peu brusque, je suis pas très sympa et je me vois être brutale. Une part de moi se dit c'est assez dur ce que tu lui fais subir là. Et en même temps, je l'esquive. Je n'arrive pas à être autrement. Et une autre part de moi se dit, et par ailleurs, j'ai pas envie d'être autrement. Je suis pas là pour la prendre en charge, pour prendre en charge son mal-être. En même temps, son mal-être, il est là, il est présent. Et ça, c'est compliqué. J'aime pas le contact physique avec elle. Ça me tend. Ceci dit, c'est arrivé qu'on ait des moments géniaux. Le seul problème, c'est qu'ils sont imprévisibles. Une fois, quand j'étais enceinte et j'étais inquiète, j'avais peur que ça vienne manger ma liberté. Mon temps d'écriture, mon temps de travail. Et je lui ai dit parce qu'on se voyait. Et là, elle a été super. Elle m'a dit vraiment exactement ce que j'avais besoin d'entendre, que ça n'avait pas nécessairement bouleversé ma vie, c'était pas obligé d'être toute ma vie, que ça pouvait aussi exister tout à fait à côté de mon travail. C'était génial. Mais plus tard dans ma grossesse, à un moment, j'ai cru que je faisais une fausse couche parce que j'avais des saignements et je la voyais et je lui ai dit ça et elle n'a pas du tout écouté et c'était affreux. Elle m'avait répondu « je suis contente que tu ailles bien » parce qu'elle n'était pas en capacité d'écouter. Mais du coup, cette chose-là fait que je me confie vraiment très rarement. Et par exemple, je me souviens que l'année après la mort de mon père, donc j'ai avorté, je lui ai dit « mais bien après, quand c'était bien fini ». Je m'étais dit « je ne peux pas appeler ma mère parce que sinon elle va trop paniquer, donc il faut que je trouve d'autres moyens ». En fait, ça ne me serait même pas passé par l'esprit de demander de l'aide ou du réconfort à ma mère.
10: En écoutant Claire, je me suis dit que ce qui était difficile dans ces relations entre mère et fille, comme dans beaucoup de relations entre femmes, c'était la présence des traumatismes. Des traumatismes liés à ce qui a pu être vécu dans l'enfance, mais aussi aux violences masculines. C'est ce que m'a confirmé Juliette Drouard. Il est thérapeute, spécialiste des questions de domination et auteur du livre « Trauma, en finir avec nos violences ».
11: Le principe des traumatismes, c'est un passé qui ne passe pas, où on a été en danger à un moment donné. Du coup, le corps a tout mis en branle pour essayer de se défendre, fuir, et puis quand ça ne marchait pas, dissocier, et pour ne plus ressentir la douleur ou les émotions qui y sont attenantes. Sauf que tout ça fait aussi que ça perturbe la mémoire autobiographique, et donc ça reste à l'état d'une mémoire brute, ce qu'on appelle aussi la mémoire traumatique, stockée dans le corps. Et tout ça fait qu'il y a quelque chose qui n'est pas passé, qui n'est pas classé, et donc qui continue d'être vécu, même sur un plan inconscient. On continue quelque part à se méfier de l'autre, ou à être dans des formes d'hypervigilance dans les relations avec les autres, à réagir du coup de manière disproportionnée quand on se sent attaqué ou quand ça vient toucher de près ou de loin à ce qu'on a pu vivre. Ces réactions disproportionnées qui parfois sont agressives ou parfois peuvent être de l'ordre de la fuite, du retrait... de l'abandon, toutes ces réactions-là sont tout à fait propices à des passages à l'acte violents quand on s'en reprend pas. Et évidemment qu'on va plus passer à l'acte avec des personnes qui ont moins de pouvoir que nous. C'est plus facile de taper sur un plus petit que soi, même de manière non réfléchie. En fait, c'est ce qui se passe. C'est-à-dire ce qu'on se permet, par exemple, avec des enfants. Parfois, on peut voir quelqu'un qui est complètement inhibé dans sa colère. Je pense par exemple à des femmes, mais qui peuvent, parce qu'il y a une socialisation ici à pas exprimer sa colère, mais qui peut être complètement inhibé dans le conflit avec des personnes adultes et avoir du mal à mettre une limite ou avec leurs enfants, c'est pas le cas. Il y a des personnes qui vont aussi, à des moments, se comporter comme des enfants de 12 ans, avec leurs propres enfants. Des enfants parentalisés, avec une immaturité émotionnelle... ou des fois qui sont, moi je peux pas parler à ma mère parce qu'en fait quand je lui parle d'un truc elle s'effondre. On peut pas parler de ses problèmes sans qu'il y ait une telle anxiété qui soit déclenchée ou un tel truc. Et c'est pour ça que moi la traumatologie m'intéresse particulièrement en tant que, disons même cadre des maladies mentales en général, c'est de dire quand il y a maladie mentale, il y a eu des chocs externes. Que ce soit le choc initial, il peut être à deux générations, mais en fait, de toute façon, on sait déjà qu'il y a des modifications épigénétiques, mais au-delà de ça, c'est que ces chocs, ils ont modifié le relationnel des gens. Les symptômes de traumatisme, ça ne fait pas des gens sympas. Il y a cette confusion parce qu'on a de l'empathie, ce qui est très bien pour les gens qui ont vécu des choses difficiles. Du coup, on va accoler quelque chose plutôt de l'ordre de c'est bien, c'est bon, la personne est gentille, alors qu'en fait, les symptômes sont toujours... des choses qui endommagent les liens. Toujours.
8: Comprendre qu'il y a des traumas qui sont passés par là, comprendre le patriarcat, est-ce que c'est suffisant pour renouer avec nos mères, en fait?
11: C'est pas suffisant. Après, chaque personne est vraiment unique. Mais par contre, c'est sûr que je pense que ça peut être une aide d'essayer de trouver un autre point de vue en soi. Que cette partie qu'on a, qui a été justement traumatisée par ça. C'est pas tant pour au nom de la mère, c'est que pour la personne elle-même, ça peut être extrêmement dur. Se décaler, ça peut être aussi intéressant en regardant sa mère comme une femme traumatisée, mais ça n'empêche pas la responsabilité.
10: Dans le premier épisode, une autre Claire racontait son enfance difficile auprès de sa mère infirmière qui élevait seule ses trois filles dans un contexte de pauvreté. Sa mère était dévalorisante, parfois violente psychologiquement et peu présente pour ses enfants. Claire est donc partie très jeune de la maison pour habiter avec son premier compagnon.
12: Ça va devenir compliqué parce que à 15 ans, j'ai mon premier copain. C'est quelqu'un qui est violent. Je ne suis pas consciente de vivre des violences sexuelles, énormément de violences psychologiques. Il va totalement me détruire. Personne ne va le voir. Il y a des fois où on va se séparer, donc je vais revenir chez ma mère. Et puis je vais revenir avec lui parce qu'il va revenir me chercher. Donc on va se séparer, on va retourner ensemble, on va se séparer, on va retourner ensemble. Donc c'est un cycle comme ça. Je suis restée 6 ans avec lui.
9: Et ta maman, elle dit quoi à ça ?
12: Moi, on s'en fiche, en fait, on fait, c'est notre vie. C'est notre vie, et puis elle, elle est très proche de ses gendres. Elle les défend beaucoup, tous. Mes sœurs aussi, elles vont vivre des choses difficiles. Mais ma mère défend toujours ses gendres. Elle est toujours dans la dévalorisation, mais moi, je dis rien, c'est intégré. Elle va regarder ton physique, par exemple, et elle va dire « Ah, qu'est-ce que t'as fait à tes cheveux ?» Ils sont bizarres. Ah non, mais ça te va bien. Hein. Ou alors, t'as grossi. Moi, j'avais pas déconstruit la relation qu'on avait. C'était ma maman, donc j'allais la voir, on s'appelait. Alors, on s'appelait pas tous les jours. Hein. On avait un lien sans avoir de lien, quoi. Quand j'accouche, elle vient quelques minutes avec ma sœur. Et après, quand je rentre à la maison, elle vient pas me voir. Donc là, je comprends que ma mère n'est pas là. Je commence à prendre conscience qu'il y a un problème. Je me suis surtout dit, je vais être là pour ma fille. En fait, c'est comme si je partais de rien. J'ai pas de modèle. Donc, j'ai tout fait selon ce que je ressentais. Je me suis beaucoup écoutée, j'ai beaucoup écouté ma fille. Avec ma fille, j'ai appris ce que c'était que l'amour. Cette chose simple qui fait pas mal. Je pense qu'avec ma fille, j'ai construit un lien d'attachement qui était assez sécur. Mais après, j'ai encore vécu des violences conjugales, des problèmes avec son père. Et donc, il y a des moments où j'ai beaucoup douté de ma maternité, du fait que j'étais une bonne mère. Et il a réussi à me faire croire que j'étais une mauvaise mère. En sortant des violences conjugales que j'ai vécues avec le père de ma fille, j'étais en thérapie. J'ai déconstruit ce que c'était que l'emprise, la violence, et pourquoi j'en étais encore victime une deuxième fois dans ma vie. Quand tu grandis avec des parents violents, négligents, maltraitants, tu associes l'amour à la violence, à la négligence, à la dévalorisation, à ce avec quoi tu as grandi, en fait. C'est le lien d'attachement qu'on nous a appris, c'est l'amour qui est comme ça. Trouver quelqu'un comme ça, c'est rassurant, et donc on accepte, et on ne le voit pas que ce n'est pas normal, puisqu'on ne sait pas vivre un autre amour, on ne l'a jamais vécu. Et donc moi, c'est les liens d'attachement, ils ont continué sur le même modèle. Là, je suis en train de déconstruire, en fait, toute la domination que j'ai subie depuis mon enfance, qu'elle soit masculine ou adulte. Je commence à me réveiller, en fait.
4: Maman, je m'essouffle du ciel jaune des paroles contrariées, du ciel brouillard des paroles nouées. Des paroles en cadavre d'étoiles saupoudrées par-dessus mon berceau invisible. J'étais silence en héritage, maman, et les pluies dans ton cœur arrosent mes nuits solitaires depuis l'enfance. La tienne, d'abord, que je deviens. La mienne, ensuite, que je vomis. Le ciel jaune des paroles orageuses se dessine sous la chair épaisse des nuages dans ton cœur, maman. Le grondement de mes hivers que tu n'as pas su protéger.
13: Camar, la vie soignée.
12: Au départ, c'est mon père que j'ai dû... Enfin, ma souffrance, elle venait de lui. Au contraire, ma mère, c'était la sauveuse. Mais une fois que j'ai déconstruit ça avec mon père et que j'ai pu aussi, pareil, me détacher et ne rien attendre de lui, ben, il a fallu passer par ma mère. Parce que je me suis dit, mais en fait, c'est elle qui a fait ça. D'un seul coup, j'en ai voulu à ma mère. Je ne savais pas quelle relation avoir avec ma mère. Et j'ai eu besoin de lui en parler pour savoir ce qu'elle en pensait. Et aussi parce que j'avais l'espoir qu'elle voit les choses, qu'elle me dise « tu as raison, je m'excuse ». Moi, je suis une adulte aujourd'hui, j'ai pas besoin de maman. Mais mon enfant intérieur, il est très important parce que c'est ce qui fait nos émotions, c'est ce qui fait nos blessures, nos souffrances. Et donc, cet enfant, il attendait toujours une maman. Et donc, j'ai essayé de discuter avec elle pour avoir cette maman. Je lui ai dit que ça avait été difficile, que des fois, elle a des propos qui sont dévalorisants, qu'elle n'est pas toujours gentille avec nous. J'ai essayé de parler avec elle, mais j'ai compris que ce n'était pas la peine. Elle me répond toujours qu'elle aussi, elle a vécu des choses difficiles. Et ma mère, elle est née en 1955, hors mariage. Ma grand-mère a été mise à la porte par son père, enceinte. Et donc, elle s'est retrouvée dans un foyer pour jeunes femmes enceintes. Donc, elle s'est retrouvée seule, exclue de sa famille avec l'enfant, qui est ma mère. On l'appelait la bâtarde, ma mère. Mais du coup, ça a été très compliqué. Sa mère était pas très gentille. Et donc, je lui dis oui, mais c'est pas une excuse. Moi aussi, j'ai vécu des choses difficiles. Et avec ma fille, j'essaye quand même de faire les choses différemment. Mais elle m'a dit oui, enfin. Elle m'a dit qu'elle, elle avait eu le courage de pardonner à sa mère. Donc, je dois lui pardonner. Il y a une certaine reconnaissance. Mais elle va pas dire oui, j'aurais dû faire autrement. Elle va dire oui, j'ai pas forcément fait les choses bien, mais aussi c'est normal. Donc, elle va pas se remettre en question en disant oui, t'as raison, je suis désolée. On va essayer de reconstruire ensemble. Ça, ça n'est jamais venu. Et ça ne viendra sûrement jamais. Il y a des causes qui ne sont pas forcément du fait de ma mère, mais elle était adulte. Donc, ça n'excuse pas tout ce qu'elle a fait. Je ne peux pas en arriver à me dire que ce n'est pas de sa faute. Elle avait une responsabilité qu'elle n'a pas tenue. Donc après, il y a elle... Il y a aussi la responsabilité de la société.
14: À cette époque-là aussi, on n'était pas du tout dans les réflexions sur la question des enfants, les violences ordinaires.
12: Oui, mais aujourd'hui, moi, j'ai discuté avec elle. J'aurais pu me dire, bah, c'est pas de sa faute, elle a vécu des choses, si aujourd'hui, elle était capable de se remettre en question. Mais elle n'est pas capable. Nous, on est une génération où on prend nos responsabilités, on travaille sur nous. Mais nous aussi, c'est comme ça qu'on a été éduqués. Pourtant, aujourd'hui, on est capable d'avancer, d'avoir le courage d'aller chercher, de se remettre en question. Et pourquoi eux, ils ne le font pas? Enfin, moi, mes parents, ils sont à la retraite, ils ont du temps. Ils pourraient se soigner, réfléchir, déconstruire, se soigner avec nous. Enfin, il y a des thérapies familiales. Ils pourraient aussi essayer de lutter pour que ça ne se reproduise pas. Ils font leur choix. Moi, j'ai fait le mien. Ça m'énerve, le pardon. Parce qu'aujourd'hui, c'est une injonction. Et aussi parce que ma mère est catholique. Et donc le pardon dans la religion catholique, c'est une valeur. Il faut pardonner. Sauf que, pour moi, c'est pas quelque chose qui se donne comme ça. Le pardon, c'est un parcours de réparation d'abord pour soi-même. Mais toi, quand t'as été victime, t'as pas à pardonner, en fait. Par contre, j'accepte ce qu'il s'est passé dans ma vie. Je pourrais pas le changer. Et du coup, aujourd'hui, j'accepte que ma mère soit comme ça. Et j'accepte ce qui s'est passé. C'est ça, pour moi, le pardon envers l'autre.
3: C'est un terme qui est chargé religieusement et qui porte cette idée qu'en fait, le pardon, c'est l'acte moral par excellence. On entend une injonction au pardon.
15: Dans le livre qu'elle vient de publier, Pardonner à nos mères, Claire Richard interroge aussi cette notion de pardon.
3: Il y en a quand même plusieurs des filles qui disent moi, j'aimerais bien lui pardonner. Parfois, oui, parfois j'y arrive et parfois ça s'en va. Sur celles qui ont rompu les liens avec leur mère, ce qui revient très clairement, c'est le fait de ne pas demander pardon. On ne pardonne pas à quelqu'un qui n'a pas demandé pardon, c'est impossible. Si la mère a dit pardon, j'ai l'impression qu'il y a des récits où les filles disent du coup, j'ai pu pardonner parce qu'elle a reconnu. Et si t'arrives dans un entre-deux, mais que cet entre-deux il est habitable et qu'en fait de toute façon il te convient, soit parce que t'as pas le choix de faire autrement, soit parce qu'en fait bah, ça te va, ça a tout à fait droit de citer comme forme de relation.
11: C'est un peu comme dans beaucoup de cas de violence, c'est attendre la reconnaissance de l'autre, en tout cas pour se guérir soi, c'est jamais une bonne chose de miser dessus parce que le déni a des capacités vraiment infinies. Enfin, encore une fois, le déni, ça protège la personne elle-même de ne pas retraverser à la fois les épisodes violents que la personne a elle-même vécu, plus le fait de prendre conscience qu'elle-même a reproduit des choses. Vaut mieux pas conditionner en tout cas sa guérison à ça. Et il y a le fait aussi du coup de s'outiller. Dans le sens, ok, on comprend, c'est pas ésotérique. On comprend ce qui se passe dans le corps. Le corps, il reste en mode grand danger alors qu'il n'y a pas de danger, où il reste avec des émotions qui ont été vécues à ce moment-là, du coup, on comprend pourquoi on réagit comme ça dans le présent. Ça permet de se comprendre, de connaître, de savoir ce qui n'est pas lié à leur personnalité mais à leur traumatisme, et d'avoir des outils. Ok, là, j'ai réagi comme ça, bah, je comprends que ce n'est pas du fait de l'autre, c'est moi qui ai une réaction disproportionnée. Qu'est-ce que c'est venu toucher chez moi? Ah, bah, c'est parce que je me suis dit, elle a fait ça, c'est abusé. Bah, en fait, ça m'a renvoyé à mon habit, donc du coup, j'ai explosé. Mais en fait, c'était pas si grave que ça. Qu'est-ce qu'on fait la prochaine fois? On peut pas lâcher sur l'éthique de la responsabilité à se reprendre de ça. Même si, et c'est ça qui est injuste, c'est que tout le monde n'a pas les mêmes moyens. Et c'est ça qui est terrible. C'est qu'il y a des personnes, effectivement, qui sont beaucoup plus favorisées, qui ont plus d'argent, qui ont plus de temps, qui ont plus de, voilà, de capital social pour se reprendre de ça. Mais néanmoins, éthiquement, on peut pas lâcher là-dessus.
3: Moi, le tournant, mais pour le coup, qui est là très réel, ça a été le fait de la voir grand-mère. Sur le papier, en théorie, j'aurais dit c'est plus le féminisme que la maternité qui va me rapprocher de ma mère. Le fait de la voir grand-mère et de voir comment elle s'occupe de mon fils. Il est hyper content de la voir, elle fait plein de trucs avec lui. Peut-être ça me rappelle aussi qu'elle l'emmène beaucoup au musée. Bah, en fait, elle l'a fait beaucoup avec nous aussi. Elle l'emmène au spectacle et elle est hyper patiente. Enfin, il peut lui faire faire des bricolages pendant des heures. Parfois, j'arrive. En fait, surtout, c'est de sentir, d'entendre qu'ils ont leur petit truc à eux, qui est très fluide. Quand je l'entends lui parler, je trouve aussi qu'elle est très juste, à la fois de l'encadrer, en même temps d'être tout à fait présente avec lui. Et donc, comme moi, justement, un des gros reproches, c'est la sensation qu'elle n'est pas présente. Et que si elle est comme ça avec mon fils, elle l'a probablement été aussi avec nous. Et que même en admettant qu'elle n'ait pas été avec nous, c'était quand même une potentialité qu'elle avait, puisque maintenant, elle la déploie. Et ça, ça a vachement apaisé plein de trucs, je pense. Et l'autre chose aussi, en fait, c'est ça, c'est que on n'habite pas très très loin. Et en fait, elle nous aide beaucoup. Je peux vraiment compter sur elle. Et ça, c'est hyper important. Je pense que j'ai dû le vivre à un moment comme une forme de rétribution. Tu me dois bien ça. Mais ça répare pour de vrai. Elle a vu aussi des psys, elle a été bien accompagnée. Et donc, aussi les variations d'humeur qui rendaient la relation très difficile par moment et qui amplifiaient cette question de « moi je l'aide, du coup elle est faible, mais je dois le faire, mais je la déteste de me mettre dans la position de le faire, etc. » Ce truc qui était quand même atroce, bah ça c'est fini. On a aussi parlé, alors ça c'est quelque chose qui s'est fait quand même pas mal au long cours sur mon père lui manquait pas et que si c'était à refaire, elle le ferait pas. Aujourd'hui elle le dit, que sa mort l'a libérée elle aussi. Elle fait aussi beaucoup de choses qu'elle faisait pas du tout avant. Elle fait des voyages, elle fait de la rando, elle part avec des assos, elle part toute seule dans des groupes dont elle ne connaît pas les gens. Elle met beaucoup plus de couleurs. J'ai l'impression qu'il y a quelque chose de plus joyeux qu'avant. J'aime bien quand on déjeune, on a des conversations hyper chouettes et hyper justes, et où je me dis, waouh, mais en fait, ça peut être trop bien, effectivement, le lien mère-fille, waouh. Une forme de qualité d'écoute de l'une et l'autre. Est-ce que sur le temps de maintenant et le temps à venir, on produit une relation qui est différente et qui finira par prendre plus de place que les mauvais souvenirs?
4: Parce que je suis devenue une femme qui savait qu'elle était une femme. C'est-à-dire parce que je suis devenue féministe. J'ai commencé à parler avec des femmes pour la première fois de mon existence. Et une des femmes avec lesquelles j'ai commencé à parler fut ma mère. Je suis venue à elle non plus pour m'apitoyer sur la pauvreté de son intellect, mais étonnée de la valeur de son intelligence. Je suis venue à elle non plus convaincue de sa stupidité et de son insignifiance, mais stupéfaite de la valeur de sa force. Je suis venue à elle sans plus de honte de ce qui lui manquait, mais extrêmement fière de ce qu'elle avait accompli. J'en suis venue à reconnaître en effet que ma mère était fière, forte et sincère. Et parce que je me suis adressée à elle d'une façon nouvelle, elle est venue à ma rencontre. Et maintenant, quelles que soient nos difficultés, elle est ma mère, et je suis sa fille, et nous sommes sœurs.
13: Bad Working, notre sang.
12: Moi, j'ai commencé à me rebeller face à ma mère quand ma fille était là. J'ai commencé à stopper la dévalorisation,

0: Pendant plusieurs mois, je l'appelais plus. Et c'est cette mise à distance qui a fait aujourd'hui, pour l'instant, elle a arrêté de me dévaloriser. Et ma fille, elle a grandi en voyant cette relation. Et en plus, moi, ma fille, je lui ai donné le droit de dire quand ça va pas. Parce que ma mère, ce qu'elle fait avec moi, elle va le faire avec ma fille. Elle va dire arrête de manger comme un cochon, un truc comme ça, ou alors tu manges trop. Sauf que ma fille, elle va dire non, tout de suite. Et ma fille me défend aussi des fois. On va dire tu parles pas comme ça, maman. Des fois, ma fille, elle est un peu virulente, hein. Elle cache pas ses mots. Moi, j'ai même dû lui dire, t'as le droit de dire que tu n'es pas d'accord. Par contre, il faut rester respectueuse. De temps en temps, ma fille, elle veut y aller parce que ma nièce y va. Mais bon, une fois, j'ai dû aller chercher ma fille avant la fin des vacances parce qu'elle ne voulait plus rester là-bas. Elle lui avait crié dessus, elle lui avait dit des choses pas gentilles. Ma fille m'a appelée, m'a dit, maman, viens te chercher. Et en fait, quand elle était au téléphone avec moi, j'ai entendu ma mère rentrer dans la pièce et leur hurler dessus. Et donc là, j'ai dit, mon sang n'a fait qu'un tour. J'ai dit, j'arrive. Et là, quand moi, j'ai été la chercher, elle était en panique, je pense, parce que déjà, elle s'y attendait pas. Et je lui ai dit, écoute, très calmement, c'est pas grave, ma fille, là, ne se sent pas bien, elle a besoin de rentrer à la maison. J'écoute ses besoins et tout va bien. Il n'y a pas de problème. Et je l'ai pris dans mes bras. Vraiment, ça c'était un truc de fou. Parce qu'il n'y a pas de contact physique avec ma mère. Et je lui ai dit, t'inquiète pas, ça va aller. Notre relation, en fait, elle ne me touche plus. Je suis totalement détachée, mais ça reste ma mère. J'ai toujours un amour pour elle. J'ai pas envie de l'ignorer, en fait. Je prends ce que j'ai besoin. Donc, moi, j'aime bien les moments en famille, même si des fois c'est complexe. Il y a ma sœur, mes neveux, mon frère, ma nièce. Ma fille, enfin, il y a quand même des moments en famille qui sont agréables malgré tout. Après ça, dans ma famille, ils sont habitués maintenant. Faut qu'avec les enfants, faut faire attention à ce qu'ils disent, parce que je suis là. Généralement, quand je la reprends, elle va me dire "Oh, mais ça va, on peut plus rien dire." Je pense que ça parle aux féministes, mais ça parle aussi aux enfantistes. Là où j'ai pas fait comme ma mère, c'est que je communique énormément avec ma fille. Je l'écoute. Elle m'écoute, on échange, elle a le droit d'avoir un avis, et je fais attention à la valoriser, parce que ça, j'ai pas l'habitude. Des fois, il faut que je réfléchisse à lui faire des compliments et me dire, est-ce que j'en fais assez? Et puis en même temps, faut pas trop en faire. Après, c'est très complexe. Et on dit souvent, on fait ce qu'on peut, et en même temps, je pense que c'est important de dire, oui, on fait ce qu'on peut, mais on peut toujours faire mieux. Je pense aussi que ma fille a ressenti mon stress au moment où je vivais des violences. Ça, je m'en suis voulu, en fait, de ne pas l'avoir assez protégée à temps. J'aurais dû ne pas accepter ce que la violence, j'aurais dû réagir plus vite. Je ne pouvais pas parce que voilà, mon passé, l'emprise fait que j'étais pas consciente, que j'étais dans la dissociation, mais j'aurais dû faire autrement. Et en même temps, j'ai dit à ma fille, alors qu'elle a 12 ans, que j'avais fait des erreurs, que j'en étais désolée, qu'elle n'était pas responsable et que c'est moi qui étais responsable de ça. Des fois, je lui dis, est-ce que ça va avec moi? Je pose la question à ma fille. Est-ce que je réponds à tes besoins? Est-ce que tu as besoin de quelque chose? Est-ce qu'il y a quelque chose que tu trouves que je fais pas bien? Des fois, elle va me dire, bah, on fait pas assez de choses ensemble, bah, t'es toujours occupée. Ou alors, des fois, elle me dit, il faut que tu poses ton téléphone. Et des fois, on fait des deals. Je lui dis, oui, c'est vrai, t'as raison. Je vais faire plus attention à poser mon téléphone. Et toi, tu vas un peu plus ranger ta chambre parce que c'est pas possible au bout d'un moment. Et donc, elle me dit, ok.
1: Claire Bourdy m'a raconté que suite à son histoire, bien qu'elle soit féministe, elle ne pouvait pas se sentir proche de sa mère en tant que femme. La base de son combat est avant tout la lutte contre les violences faites aux enfants. Dans son livre Enfantisme, elle explique que rien ne changera, y compris les violences masculines, si on ne s'attaque pas à toutes les formes de domination et de violences faites aux enfants, qu'elles soient physiques, psychologiques ou appelées par certains éducatives ordinaires. Nous avons toutes et tous été des enfants. Nous avons toutes et tous subi des violences adultistes, à l'école ou dans la famille. Comment lutter contre la violence et la domination, alors même que nous nous construisons en la subissant? Pour la psychologue féministe Annie Ferrand, il est important que la question de la domination adulte soit articulée à celle du genre, notamment dans la famille. parce que la violence exercée par les pères reste majoritaire et n'a pas les mêmes racines.

0: que celle exercée par les mères.
1: Une des premières origines de la violence des mères contre les filles, c'est le sexisme. Sexisme intériorisé contre elles, sexisme contre la fille. Sexisme qui va de la chosification au mansplaining sur les vêtements. Oui, la maman ou les femmes ayant fonction maternelle qui vont se permettre d'arranger les cheveux de leur fille quand elle a 6, 7 ans, 8 ans, 15 ans, y compris en public. Et il est très important de l'identifier parce que c'est une part très importante des formes de micro-violence du quotidien quand on ne supporte plus en fait la proximité domestique. Une fois qu'on a posé le diagnostic réel sur les formes d'enjeux des violences identifiées, il faut qu'on sache, un, si elles sont systémiques, ça veut dire qu'elles sont organisées en système, ce qui ne veut pas dire qu'elles soient intentionnelles. Par exemple, le sexisme de la maman, il est systémique, mais il n'est pas intentionnel. Ensuite, si elles sont stratégiques, ça nous permet de répondre à la question de qu'ai-je souffert à l'enfance et donc comment je vais qualifier l'ensemble des faits, comprendre l'ensemble des mécanismes, donc comment ne pas se faire attraper par une rage et une haine écran contre la mère et trouver derrière l'arbre maternel la forêt paternelle, beau paternel, oncle, etc. Parce que là, on est rentré dans une autre identification qui est celle de la stratégie de l'agresseur. Et cet agresseur avait instrumentalisé la mère, comme il a instrumentalisé aussi l'enfant contre la mère, etc., etc. On peut mettre en place ce qu'on va tout simplement appeler une protection de soi. Donc il faut identifier si, dans les formes de violence dont se souvient l'adulte, il y avait une stratégie et une intention. Cela nous ouvre le champ de que fait-on avec cela et quel type de lien rétablissons-nous avec notre mère s'il a été rompu. Continuons-nous avec notre mère s'il existe ou rompons-nous? Par exemple, si la violence était intentionnelle et stratégique, y compris si c'est dans la situation de trauma transgénérationnel, le travail du côté de la mère serait tellement intense à faire. Certaines mères le font, mais il est tellement intense que dans un premier temps, il vaut mieux par principe de précaution s'éloigner. Une fois que la mère fait ce travail d'analyse des raisons qui l'ont amenée à, et qu'elle prend de la distance par rapport à ces raisons, mais c'est-à-dire rentre dans un processus pas seulement de responsabilisation, mais également de culpabilité, et qu'elle arrive à sortir de cette culpabilité pour qu'elle ne soit pas paralysante, mais qu'elle soit génératrice de lucidité et génératrice de bonnes pratiques, dans ces cas-là, rentre dans un processus de réparation, non pas dans le registre de « j'efface mes fautes », mais dans le registre de « j'apprends de mes fautes » et un « plus jamais cela », on peut commencer à tendre des perches, si on le souhaite. Et si je pense qu'il y a un risque, je m'éloigne, parce qu'aujourd'hui, en tant qu'adulte, je suis la seule personne à pouvoir me protéger.

0: Dans le premier épisode et dans son livre La famille Lagrande, Camille Kouchner raconte à quel point elle a aimé sa mère et la façon dont celle-ci l'a accompagnée.
1: Pour moi, la bascule pour ma mère, c'est le suicide de sa mère. Elle est dans toute sa tendresse pour nous, tout ce qu'elle peut, elle essaye de tout suivre, nos bacs, nos études, nos amours ou pas, nos trucs, bon, bref. Mais tu sens qu'elle tient qu'à un fil, quoi. Elle a un voile de tristesse terrible dans les yeux, et plus jamais il s'en va. Elle est ravagée par la peine, quoi, parce qu'elles étaient ensemble vraiment tout le temps. Elle vivait à deux rues, quoi, comme sa sœur vivait à deux rues. Enfin, elles étaient, on se voyait tous les week-ends, toutes les vacances, une ou deux fois par semaine en plus. Moi, j'ai l'impression d'avoir été élevée par trois femmes. Je sais que ma grand-mère était dans la tête de ma mère tout le temps. Je pense qu'à la fois, elle admirait qu'elle décide que c'était fini. Ma grand-mère n'avait pas envie de vieillir. En tout cas, c'est le narratif familial. Bon. Mais qu'elle puisse leur faire ça. Enfin, moi-même, je me suis demandé comment ma grand-mère pouvait me faire ça. Tout en respectant son geste. C'est dur, quoi. Pour moi, la rupture, c'est ça. C'est que ma mère devient complètement dissociée. En fait, elle n'est plus là. Et je mets du temps avant de... Même, je crois que j'arrive jamais à la retrouver, vraiment. Je pense que c'est pas pour rien que ça arrive à ce moment-là, que l'inceste arrive juste après le suicide de ma grand-mère. C'est que ma mère est dans un état où elle est inatteignable, en fait. Elle était en miettes quand tout ça est arrivé et incapable de voir.
0: Dans La Familia Grande, Camille Kouchner dévoile l'inceste commis par son beau-père sur son frère. Inceste dont elle était au courant. Elle raconte comment elle a été contrainte de garder elle aussi le silence pendant des années, jusqu'à ce qu'elle décide d'en parler à sa mère.
1: Moi, je déteste quand on dit quand même, votre mère et tout, elle a rien fait. Je dis, ah, mais c'est pas ma mère le problème. C'est fascinant, quoi. Enfin, c'est toujours la faute des femmes, en fait, toujours. On oublie que les mères, dans ces cas-là, sont silenciées aussi. Dans le sens où elles sont femmes, elles subissent la domination, elles sont aussi dans une emprise. C'est pas que tu ne peux pas parler, c'est que tu ne vois pas. C'est ça t'empêche de voir. Et par ailleurs, mais qu'aurait-elle pu faire? Et d'ailleurs, on peut le voir aujourd'hui avec la question des mères protectrices. Je veux dire, elles sont très très rares, celles qui agissent quand on leur révèle l'inceste. Et quand elles agissent, elles se prennent une horreur d'empêchement judiciaire ou de poursuite judiciaire. On leur arrache leurs enfants. Enfin bon, alors imaginez, il y a 30 ou 40 ans, quoi. J'aurais préféré qu'elles prennent conscience, j'aurais préféré qu'elles nous protègent, j'aurais préféré, bien sûr. Mais par ailleurs, elle avait un milliard d'autres combats à mener que d'autres gars n'ont pas, quoi. Après, il y a le dialogue qu'elle aurait pu avoir avec nous, ce qui est autre chose. On en parle à ma demande au moment de la naissance de mon fils. Et où je dis, là, c'est plus possible. La naissance de mon fils, ça veut dire que j'éloigne tous les mauvais démons, là. Elle a réagi contre nous, c'est-à-dire en disant, pourquoi vous me dites ça maintenant? Vous me pourrissez la vie. Qu'est-ce que vous voulez que je fasse? Je suis foutue, je suis coincée. Et puis, c'était il y a longtemps. Voilà, elle estime que c'est quelque chose qu'on lui fait subir à elle, quoi.
2: Qu'est-ce qui, pour toi, aurait été un endroit plus juste?
1: Bah, qu'elle s'en aille, quoi. Donc, elle a réagi comme ça. Et donc, moi, je lui ai dit, écoute, si c'est ça, voilà, on s'arrête là. On s'aime, mais on va plus pouvoir se voir. Jusqu'à son décès, ouais. Donc, ça a duré, je dirais, plus de 5 ans, quoi. C'est là où on dirait l'inverse de tout ce que j'ai raconté, parce qu'elle a été la meilleure mère de la Terre et en même temps, elle nous a fait le pire. J'aurais aimé qu'elle nous fasse confiance et qu'elle se sente suffisamment en sécurité pour partir. Et en même temps, aujourd'hui, je comprends, je sais à quel point ça aurait été difficile pour elle. C'est toujours ce truc de comprendre et de justifier. C'est pas la même chose. Moi, je peux comprendre le parcours de ma mère vraiment 1000 fois. Je comprends 10 fois mieux que celui de mon père. En revanche, ça ne justifie pas. Elle aurait pu se barrer quand même. Mais, en ce qui me concerne, moi, et j'en suis mais persuadée, c'est ma mère qui m'a permis de voir. Peut-être elle n'était pas dans un schéma qui lui aurait permis de voir. En revanche, elle a fait des petits, quoi, qui ont fait que moi j'écris. À la fin, j'écris. Elle tenait mon stylo, ma mère. Elle n'a pas été capable, mais elle m'a élevée pour que je le sois. Elle nous a donné les armes pour nous en sortir. Et je lui suis extrêmement reconnaissante et je voudrais avoir aucune autre mère qu'elle, quoi.
0: Comme Camille Kouchner, j'ai vécu des choses difficiles pendant mon adolescence avec ma mère, mais c'est aussi grâce à elle que je peux aujourd'hui parler. Grâce à la force, l'énergie et la confiance dans le dialogue qu'elle m'a transmise.
3: Je vais aussi poser la question, du coup, dans toutes mes réflexions depuis tout ce temps-là, comme il y a eu la période... Non, c'est pas du tout ce que je pense. Ouais. C'est pas du tout une déviance, parce que je sais ça, je l'ai toujours dit, moi, rencontrer quelqu'un d'autre, je l'ai toujours dit que...
0: À partir de mes 17 ans, ma mère a développé une relation amoureuse avec un autre homme que mon père.
3: Je comprends, t'as vécu ta vie en tant que femme, t'en as bien le droit, et t'as vécu ta liberté comme t'avais
4: que
3: envie.
4: Que j'avais pas vécu avant.
3: Je trouve ça bien, que même, enfin, je trouve ça, t'as vécu, en tant que féministe... Je peux pas dire, elle est partie, voilà. Par contre, ta libération au détriment des enfants.
0: Ça ne m'a jamais vraiment choquée en soi. J'étais jeune, mais je ne comprenais déjà pas vraiment pourquoi nous n'avions pas le droit de vivre nos désirs jusqu'au bout. Ça me semblait être une restriction de liberté. Aujourd'hui encore, je comprends que ma mère ait eu envie de vivre cette relation. Je ne lui en veux pas.
4: Je suis passée de l'état d'adolescente... une vie de femme mariée. Ça m'a manqué ensuite. Il y a eu toute une période de vie
3: un peu
4: émancipée que je n'ai pas vécue.
0: Le problème, c'est que ma mère nous a imposé cet amant et sa femme dans la famille.
4: Et je suis d'accord que j'ai mal fait.
0: À nos anniversaires, nos fêtes, nos vacances.
3: Par exemple, en tant qu'enfant, voir les pieds sous la table, les messages envoyés. Tu vois, il y a un endroit qui n'est pas juste. On n'a pas à être spectateur de la vie intime de nos parents.
4: Oui, mais ça, c'est quelque chose dont on n'a pas conscience
3: sur le moment.
4: À ce moment-là.
0: Ça s'est fait de manière plus ou moins en accord avec mon père. Je n'ai jamais vraiment compris. Ils ne nous ont jamais vraiment expliqué les choses.
3: Je me dis, par exemple, ça pourrait pu être... c'est bizarre comme situation, mais là on s'est mis d'accord nous en tant qu'adultes. Ça nous va à tout le monde.
4: Vous n'aviez pas les cadres et les outils. Voilà, on vient d'une autre époque quand même.
3: Oui.
4: Donc on est quand même un peu formaté. Et moi c'est ça aussi qui a été lourd et difficile et douloureux et triste et pas normal parce que j'ai là-dessus, j'ai cassé les codes quand même. Hein. J'ai enfreint. Si on veut pas être négatif, on dit pas enfreint, mais c'est un peu ça. J'ai quand même traversé le mur, mais j'ai pas su ramasser les briques. Quoi.
0: J'en ai plusieurs fois parlé à ma mère, à mes parents. Plusieurs fois dit que ça ne me convenait pas. Ils ne m'ont pas écouté. Ils n'ont pas respecté et pris en considération ma parole, mes souffrances et mes besoins d'enfant.
3: Il nous a pris notre maman. Désolée, c'est un peu lourd tout ce que je dis, mais c'est ce dont je me rends compte, moi aussi.
0: Aujourd'hui, pour moi, cette histoire est apaisée.
4: Moi, quelquefois, je me... évidemment que j'ai de la culpabilité là-dessus. J'ai travaillé dessus, mais je me dis que pour alléger et me rassurer, j'ai réussi à pas tout dégrader.
0: Et ce qu'il en reste, je pense, ce sont nos désaccords parfois avec maman sur la façon d'accompagner les enfants, notamment les miens.
3: Merci maman.
0: Pourtant, elle m'écoute, elle se renseigne, elle réfléchit. Et j'aime aussi ce qu'elle leur apporte, qui me rappelle tout ce qu'elle m'a apporté. J'ai confiance.

0: Joëlle Sambi a elle aussi beaucoup dialogué avec sa mère. Dans le premier épisode, elle raconte que petite, elle l'adorait et l'admirait. Puis adolescente, elle pouvait la trouver parfois trop dure. Elle lui reprochait surtout de l'empêcher de voir son père. Elle a ensuite compris que celui-ci avait vite laissé tomber et n'avait pas fait grand-chose pour la retrouver lorsqu'elle habitait avec sa mère à Kinshasa au Congo. Puis, à 20 ans, Joëlle repart à Bruxelles où elle est née, pour les études puis le travail. Sa mère vient la voir une seule fois, elle n'aura plus jamais de visa ensuite. C'est Joëlle qui lui rend visite régulièrement à Kinshasa. Leur relation se développe alors majoritairement au téléphone.
1: Quand on s'appelle, elle est très attentionnée, très attentive. Elle pose des questions. Elle est préoccupée au départ de trouver du travail. Elle retient les noms des amis ou mes amoureuses. Mais du coup, c'est jamais dit que je suis lesbienne. Enfin, elle le sait. Elle a rencontré Caro. Et du coup, elle va demander, tu vois, elle va demander comment va, tu vois. Et moi, je fais, Caro? Et puis elle fait, oui, Caroline, comment va Caroline? Je vais, elle va bien. Ah, c'est très bien. Tu lui dis bonjour alors de ma part. Ouais, c'est toujours comme ça. Mais très pudique. Ma mère, elle c'est loin d'être une femme parfaite. Mais en fait, en même temps, la perfection, c'est très chiant. Mais je crois qu'il y avait cette chose-là, l'importance du lien et du lien sincère, quoi. Elle est toujours hyper attentive et hyper fière, quoi. Ce truc-là n'a jamais disparu de son regard, quoi. La distance nous rapproche d'autant plus, quoi. Quand j'allais à Kin, j'arrivais et elle me prenait dans les bras comme ça. Et alors, il y a ce truc qu'on fait chez moi, c'est qu'on t'appelle par tous tes noms. Elle disait, bah, moi, Kadima, Tibaluba, Lucha, Kuluka. Donc, elle disait comme ça tous mes noms en disant, ah, Nzeba, la fille de Kadima, qui lui-même est le fils de. Et donc, elle cite comme ça toute ta filiation, comme ça. Et que quand t'arrives, tu es le fruit de toute cette filiation-là et qu'elle est contente de te voir. Enfin, c'est hyper doux, quoi. Je sais pas le. Et donc, elle faisait ça à chaque fois. Elle s'asseyait toujours sous le manguier, là. Elle s'asseyait sous le manguier. On sortait les albums photos. On n'avait pas forcément de conversation à bâton rompu ou c'était être ensemble. Parfois, on pouvait être juste assises l'une à côté de l'autre sans parler. Moi, je lis. Elle écoute la radio ou elle fait sa prière et son chapelet, là. Et puis, parfois, tu l'accompagnes faire des courses. Enfin, c'est. Et puis parfois, elle te raconte telle histoire quand elle était jeune, ou tu lui fais raconter une 60e fois la même comptine qu'elle t'a déjà racontée et chantée plein de fois. Enfin voilà. Et puis au moment de partir, on s'asseyait comme ça, et alors elle mettait sa main sur mon poignet, et puis elle me disait pourquoi tu pleures? Parce que moi, je pleurais à chaudes larmes. Tu pars et tu dis, tu sais pas quand est-ce que tu vas la revoir. Et elle me dit, voilà. Continue d'avancer, de prier, même si je ne suis plus là. Tu sais que je t'aime très fort. À ce moment-là, on est plus proche que jamais. Aussi parce que je crois que nos rôles s'inversent quelque part. La vie devient de plus en plus difficile. Elle a de moins en moins de force aussi. Moins en moins d'opportunités, de possibilités de. Moi, je commence à bosser. Je peux lui venir en aide. Et c'est ça aussi, c'est que je rentre et je vois les cheveux blancs de ma mère. Ma mère est décédée le 10 janvier 2024.
2: Elle avait quel âge quand elle est décédée ?
1: 70 ans. Je l'ai vue la dernière fois à l'hôpital, quoi. Quand je suis partie, je sais qu'elle pleurait. Et je lui disais de ne pas pleurer et que c'était OK, qu'elle avait élevé 4 enfants, qui étaient tous les 4 merveilleux. Qu'en fait, qu'elle avait bien fait. Qu'elle a fait le taf, quoi, comme elle pouvait le faire. Et qu'en fait, si elle était fatiguée, il fallait partir. Les choses se sont arrêtées quand ma mère est morte, quoi. Il a fallu qu'elle décède pour que je comprenne à quel point je n'avais qu'une mère. C'est terrible parce que j'ai vraiment une très grande famille et d'amis qui constituent ma famille. Mais ma mère, elle a été un peu comme ce parapluie, comme cette protection, comme ça. Cette sensation de quel que soit ce qui m'arrive, elle ne m'aurait jamais jamais abandonné. C'est la fin d'un monde, je ne sais pas comment l'exprimer, c'est un bout de cœur qui est parti. Elle me manque énormément, c'est trop dur. De la prendre dans mes bras, ça me manque. Très vite, j'ai commencé à écrire. Dans un premier temps, c'était comme une sorte d'exutoire ou de... Et petit à petit, il y avait la nécessité de politiser cet endroit-là. Je n'avais pas envie que ce ne soit que du ressenti, à savoir celui d'une femme noire, qui est fille d'une femme elle-même noire, qui est née en 54, 6 ans avant l'indépendance du Congo, et qui donc aurait dû avoir la nationalité belge, et donc, ce faisant, aurait pu avoir un visa pour venir se faire soigner, enfin, un visa qui lui a été refusé un nombre de fois incalculable. C'est très concret, la colonisation, en fait. À quel point elle se traduit encore aujourd'hui dans des choses qui nous affectent très concrètement dans nos quotidiens. Ma mère s'appelait Marie-Paul Bufuku Musongela. Et Bufuku, ça veut dire la nuit en Kisongé. Et Bufuku, ce sera le titre du prochain spectacle. Là.

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30 avril 2006, on part faire un concert. Dijon-Nuremberg, ça fait plaisir de changer d'air. Une soirée pour s'acclimater dans un site autogéré. J'apprends que le lendemain, une manifestation est organisée. En effet, on m'explique que le 1er mai, comme tous les ans, les extrémistes défilent dans la rue, et évidemment. Un rassemblement antifasciste a lieu parallèlement. Je reste bouche bée, j'ai

Allô! Ouais, comment tu vas, mon frère? Comment c'est ta vie en ce moment? Ouais, moi ça va, hein, t'as vu, la musique, tout. Ah ouais, c'est galère. C'est un peu le bordel. Non, mais moi aussi, je te jure. Il y a des hauts, il y a des bas. Bah ouais, parfois c'est un.

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0: Fidelo.
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0: Un million d'enfants, le chiffre paraît astronomique. 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
0: 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Ceux qui refusent les caresses
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0: Un million d'enfants,
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0: Un million d'enfants dans notre bonne république. Déjà hors jeu, déjà exclu, avant même d'y être rentré. Déjà paumé, déjà perdu, avant de savoir où aller.
1: Laissé pour compte,
0: comptant pour rien.
1: Dans les calculs économiques,
0: quel est le poids
1: de leur destin
0: face à l'intérêt stratégique de la France d'après-demain.
2: Voilà, Gérard Gentil.
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4: Approchez, mon cher Gérald.
3: Merci, c'est gentil. 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
0: 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Et donc, il y aura aussi l'escadence d'une. Alors, ce sera pas une soirée de présentation, mais on a organisé un concours de poésie aussi, en seguida de la journée de poésie.
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La merci à las participacions de Véronique Fiol, Sylvain Lamure et Sangrolo dans cette édition. Merci à Lucas et à Manu pour

0: tiens, il pleut. Ah non, il neige. Mais que vois-je? Une tempête de sable, à moins que ce ne soit une pluie d'insectes. Serait-ce le déluge, enfin? Que dit ma grenouille dans la casserole? Que c'est pas la météo, banane. 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
1: Radiodiffusion Télévision Française présente...
2: Ce vendredi 5 juin à 21h à l'Escure d'Albigeois, à l'église Saint-Michel, reçoit un concert exceptionnel, concert à la bougie de Leïla Zitouni. La voix envoûtante de Leïla Zitouni, accompagnée de sa harpe celtique, vous régalera les oreilles et bien plus encore dans la finesse et la douceur. Avec grâce, elle mène d'une poésie orientale à des affres d'Occident, du sacré à la composition originale. Réservation conseillée au 06 47 24 67 39 06 47 24 67 39 paiement possible par carte bancaire et retrouvez plus d'informations sur ce concert de Leïla Zitouni ce vendredi 5 juin à 21h à l'Escure d'Albigeois sur le mail lesartslescurienne@gmail.com. L'association Vélocratie organise la première fête du vélo à Albi ce 6 juin. Rendez-vous au parking de la ferme de Prat-Grossal à 15h pour de multiples activités autour de la pratique du vélo. La fête se clôturera par une balade en ville à partir de 18h. Sur l'air de rue des Lilas, des paroles bouleversantes évoquaient la détresse des civils dénonçant ce qui est perçu comme un génocide à Gaza. Voilà un an que chaque samedi matin sur le marché d'Albi résonnent ces paroles. Maudits les chars, les fusils, les combats, je meurs sous les décombres de la bande de Gaza. J'aimerais tant revoir mes sœurs, mes cousines, mes amis, la mer, les étoiles, l'olivier et les dunes dorées. Des refrains, des phrases fortes pour dire l'indignation mais aussi l'impuissance face à l'horreur. Un an après le lancement de cette initiative pacifiste de chant pour Gaza, les citoyennes et citoyens vous donnent encore et toujours rendez-vous ce samedi 6 juin au marché couvert à 11h pour célébrer la constance de la chorale Chantons pour Gaza qui depuis un an déambule chaque samedi pour qu'on n'oublie pas. À l'occasion des journées nationales de l'agriculture, 27 producteurs tarnais vous ouvrent leurs portes le temps d'un rendez-vous les 6 et 7 juin dans le Tarn. Cet événement permet au grand public de découvrir les fermes locales, rencontrer les producteurs et participer à de nombreuses animations gourmandes et conviviales. Retrouvez la liste des producteurs tarnais qui ouvrent leurs fermes les 6 et 7 juin sur le site bienvenuealaferme.com. Première du groupe Happy C'est Tout, les 4 musiciens, que des tubes et c'est tout. À la salle des fêtes Georges Brassens à Agutz, dans le sud du Tarn, c'est le dimanche 7 juin à 18h jusqu'à 23h. Restauration et buvette sur place, food truck, soirée organisée par le groupe Happy C'est Tout. Rendez-vous donc le 7 juin à 18h, l'entrée est gratuite. La maison d'animation Luca Pial propose son 10e vide-grenier le dimanche 7 juin de 8h à 18h à Saint-Juéry-le-Haut, place Saint-Georges, place du Griffoul et rue adjacente. Plus de 100 emplacements, installation à partir de 7h le matin, réservés aux seuls particuliers. Les emplacements sont de 4 mètres, 10 euros. Le café est offert. Inscription jusqu'au 5 juin via le site lucapial.org.
3: Sur Radio Albigès, un poème enchanté, suivi d'un dicton avec le prénom du jour. Petit Pierre, sans rien dire, était parti seul. Dans son sac, un goûter. Des fruits secs, du pain et du fromage. Petit Pierre allait à son gré sur des pâturages, passant clôture, sautant rivière, longeant des murs de vieilles pierres, traversant un pré, sans peur aussi escaladant un rocher, heureux de cette aventure. Roulant dans les hautes herbes, apercevant furtivement dans l'eau claire des poissons avec des petits poings, coquelicot. Très tôt parti, maintenant il était fort loin de sa maison. Et après avoir longuement marché, il s'est reposé dans une clairière. Et comme il n'arrivait plus à se retrouver, il monta à travers les genêts au-dessus de la vallée, pour essayer d'apercevoir le petit village avec sa petite maison. Mais aussi loin qu'il regarda, il ne vit rien que des bois et des bois sans fin. Comment Petit Pierre aurait-il pu se rappeler tous les endroits où il avait pu passer? Il pouvait bien pleurer et crier, cela n'aurait rien changé. Il fallait par lui-même qu'il retrouve chemins et sentiers, saute à nouveau les rivières, longe les murs, traverse les prés, redescendre les rochers qu'il avait pu escalader, retrouver les pas auprès de la rivière, les herbes couchées où il était passé. Tu vois, le chemin de la vie, c'est un peu comme celui que prit un jour le petit Pierre. On va sans savoir où, pour découvrir et trouver les bonnes et les mauvaises fortunes, là où on se trouve. Il faudra se rappeler, pour comprendre ce qui s'est passé, ce que l'on a vécu, avec tous les souvenirs qui font grandir, pour apprivoiser au mieux par où tu es passé. Oublier, c'est brûler le passé, c'est aussi ne pas avoir de feu pour l'avenir.
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0: J'ai garé ma mobilette devant l'entrée des artistes. J'ai laissé la porte ouverte pour avoir un œil sur elle. Il faudrait pas qu'on profite que je suis en train de vendre ma camelote pour se débiner sur ma chiotte. J'ai beau mettre des antivols, ça fait la 9e qu'on me pique. Ça fait la 11e que je vole. Quoi? Qui c'est qui dit que c'est pas vrai, toi? Bah, t'as raison, mon pote. J'ai jamais eu une mobilette, ou alors, quand j'étais petit, je l'avais achetée avec les ronds de mes économies. Laisse béton, je démystifie. Non, maintenant, j'ai une Harley, une grosse, qui a un grand guidon, une grande fourche, une grande roue, un grand trou dans mon budget. Ma bécane, c'est comme un cheval. Ça tombe bien, je suis conçu pour. Elle est faite pour épouser la forme de mes jambes. Sans blague, t'as pas remarqué? Avec elle, je suis un cow-boy. Je suis shérif dans mon quartier. Porte d'Orléans, je fais la loi. Par ici, on n'y croit pas. Dans le quartier, on me traite de goy. C'était pour rimer avec cow-boy. Et tous les apaches de Paris qui me voient passer sur ma bête, ils se fendent la gueule. C'est pas gentil. Laisse béton, je les mystifie. J'ai laissé mon perfecto là derrière, dans la coulisse, accroché au porte-manteau. Et puis j'ai eu peur qu'il glisse entre les doigts du taulier, que, bien que ce soit un brave mec, il aimerait bien me le chouraver. Alors je viens sur scène avec. Là, j'ai un insigne SS, l'initiale de ma gonzesse, que c'est même pas ma gonzesse, c'est la femme à mon copain, que c'est même pas mon copain. Parce que moi, j'ai pas de copain, pas d'amis, pas de parents, pas de relations. Ma famille, c'est la prison, mon copain, c'est mon blouson, c'est mon surin. Quoi? Qui c'est qui dit que c'est pas vrai, toi? T'as raison, mon pote. Les copains, j'en ai des tonnes, toutes les nuits, dans tous les rades, tous les paumés, les ivrognes, tous les fous, tous les malades qui, devant un perroquet, une canthère ou un petit joint, se déballonnent dans un hockey et refont le monde à leur image. Tous ces mecs, c'est mes copains. Hé, hey, touche pas mon copain. Sors dehors si t'es un homme. Moi, dans ces cas-là, je sors pas. Dans ma tête, je suis pas un homme. Dans ma tête, j'ai 14 ans. Dans les muscles aussi, d'ailleurs. Je parlais des muscles des bras. Hé, hey, tu veux me casser la tête? Ben, casse ta tête. Vas-y, laisse béton. Je démystifie. Sur le bras droit, j'ai un tatouage. Il y a une fleur, il y a un oiseau qui s'envolera plus jamais. Puis il y a le prénom d'une souris. Une souris qui est tellement belle qu'il faudrait que je m'appelle Verlaine pour trouver les mots qu'il faut pour vous la décrire un peu. Mais je vais essayer quand même. Dans ses yeux, il y a tant de soleil que quand elle me regarde, je bronze. Dans son sourire, il y a la mer. Et quand elle me parle, je plonge. Quand je serai grand, on se mariera. Puis on aura plein d'enfants. Même que ça sera un garçon. Même qui s'appellera Pierrot. Hé, hey, laisse-moi fermer les yeux, ouais. Laisse-moi rêver un peu. Sur le bras gauche, il y en a un autre. Un poulbo qui a une gueule d'ange et qui joue de l'accordéon. Puis en dessous, il y a mon prénom. Il y en a que ça dérange. Dans le dos, je voulais me faire tatouer un aigle. Aux ailes déployées. On m'a dit, il n'y a pas la place. Non, t'es pas assez carré, alors t'auras un moineau. Eh, hey, y a des moineaux rapaces? Ça te fait marrer mes conneries, laisse béton, je démystifie. Bon, c'est l'heure, moi j'ai fini. Je vous vois tout à l'heure au bar, je vais me jeter un petit Ricard. Et ça, c'est pas des conneries.
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1: 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Le banana split, vous connaissez, le dessert glacé composé traditionnellement d'une banane coupée en longueur, en serrant trois boules de glace, le tout étant nappé d'une sauce de chocolat chaud et de crème chantilly. Mais le banana split, c'est aussi et surtout un tube des années 80, de l'année 80 même. À l'époque, Lio n'a que 16 ans et demi et elle chante banana split sur une instru électro surrythmée. La chanson écrite par le parolier belge Jacques Duval et le musicien français Jay Alansky joue sur l'évocation de la fellation, comme l'avait fait Gainsbourg quelques années avant avec Les Sucettes chantées par Franz Gall. Lio aurait été consciente de cette allusion sexuelle dès le début, en 1979. Et en 1979, d'ailleurs, celui qui deviendra plus tard le chanteur des Fatal Picard, Paul Léger, lui avait 2 ans. Quel rapport, me direz-vous ? Que du lourd avec cette reprise duo des Fatal et de Lio en 2018, tout de suite sur Radio Albitzes.

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campagne vient pour chasser l'hiver. Il épanche l'odeur du piquant buisson vert et le goût des framboises qui a percé l'enfance, rouvre les blessures et les tristesses.

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Un jour, un poème sur Radio Albigès. Les disqualifiés du travail, ceux qui n'ont pu commencer, ceux qui sont au bout de l'âge, ceux qui ont, au début de la fin, les fins de droit, comme ceux d'une solidarité sous surveillance, avec des services qui bourgeonnent à chaque printemps parlementaire, comme le santal dont les racines vont jusqu'à sucer la moelle des arbres de misère. C'est un espace équatorial où se sont faufilés des vipères à cornes, qui exsudent des paroles particulièrement venimeuses. Ces blessés que les critères des sociétés mettent en déroute, pour ceux qui sont entiers, sans concession, même les multifracturés, ne devraient-ils pas tout de même marcher à nouveau sans béquilles? Fussent-ils unijambistes? Dans la compétition économique, les manchots doivent mettre la main à la pâte, entrer dans la course, reprendre le vieil ascenseur pour cette course vers le haut qui peut être fatale, avec une nouvelle panne au milieu de la nuit qui fait des sujets à claustrophobie sociale. C'était Un jour un poème, Christian Taroux.

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Cario, Alain, vingt et un rue d'Égypte, au 05 61.

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Ça paraît simple comme texte, vu comme ça, mais... Suivez bien quand même, parce qu'on peut, facilement décrocher. On va perdre le fil, quoi. Mais des blagues comme ça, j'en ai à l'appel, hein. Enfin, à l'appel téléphonique. J'aurais dû chanter là le mec Vermo, peut-être, ça aurait été mieux. Allez, un dernier pour la route, et puis parce que c'est quand même pas... La Bessouille, Ginette. Appartement 4, bâtiment 5, escalier C, résidence Belmont 325, rue du Roseau. Au 05 62 28 29 00.

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0: Toi qui as travaillé à l'ONU, tu vas pouvoir.
1: Mais non, j'ai pas travaillé à l'ONU, Tatou, j'ai travaillé à l'ONF.
0: C'est pareil, je m'en fous, c'est pour la traduction. Traduction.
1: Ça
0: la traduction.
1: J'étais traducteur à l'ONF.
0: Ok, d'accord. Parce que j'ai l'impression qu'il y en a quelques-uns qui ont des difficultés quand même avec les grosses subtilités du Provençal maritime.
1: Je m'étonne.
0: Alors si tu peux faire une petite révirade, vite fait.
1: Je vais traduire, je parlais aux arbres quand je suis à l'ONF.
0: Eh ben, ça va t'aider, tu vas voir. Alors, tu es prêt?
1: Super prêt. Okay. Une traduction littéraire, vous êtes prêts?
0: Non, littéral, on dit.
1: Non, littéraire, celle-là, elle va être littéral, littéraire. Tu vas voir. Ah, vas-y, fais péter.
0: Ça, quelle est gêne de la Souta.
1: Sachez que les gens de la Ciota.
0: Oui, c'est pas mal, c'est pas mal.
1: C'est là où on vient.
0: Et mon maïtou que la mita.
1: Aime mieux tout que la moitié.
0: Il faut pas de moi, je te demande de traduire.
1: Quelqu'un qui te regarde là-haut.
0: Là, tu vas voir, tu vas faire moins le Mario.
1: Lou
0: mourait farda ses bignons.
1: Facile. L'hypocrite se déguise.
0: Non.
1: Oui, l'hypocrite se déguise.
0: Non.
1: Il va faire le fanfaron.
0: Non. Comment, l'hypocrite, mourait farda, c'est hypocrite, mais il se déguise pas là. Il se. Comment

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C'était pas lui qui regardait l'écran. C'était l'écran qui lui tétait la tête. Comme la niche qui tète le loup au travers du chien. 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

0: 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Bonjour à toutes et à tous et bienvenue dans cette émission Histoire locale. Le fonds du musée des Beaux-Arts de Gaillac est constitué d'œuvres d'artistes essentiellement régionaux et parmi eux, Marie Bermond, peintre de la fin du 19e et du début du 20e siècle. Bertrand de Viviès, bonjour.
1: Bonjour.
0: Vous êtes le conservateur des musées de Gaillac. Qui était Marie Bermond ?
1: Alors Marie Bermond était une femme artiste albigeoise, effectivement, et qui a fait en fait sa carrière artistique à Paris, comme on l'évoquera tout à l'heure, mais qui a eu d'abord, bien entendu, une enfance albigeoise, hein, dans un milieu qui était celui d'une vieille famille qui, avant d'être albigeoise, venait de la région de Valence d'Albi. Son père, Paul-Louis Bermond, qui était bâtonnier, a été maire d'Albi, était conseiller général aussi de Valence, et était un magistrat tout à fait apprécié. Sa mère, Flavie Bermond, et ils ont eu plusieurs enfants, ils habitaient rue du Palais à Albi. Et Marie Bermond, donc s'appelait Marie-Gabrielle Henriette, en fait, qui est née en 1859, était la troisième fille de cette famille qui en a compté donc quatre. Il y avait, les parents ont eu quatre enfants. Et ces gens, évidemment, avaient des liens et un rôle économique, un rôle dans la société albigeoise tout à fait bien installé. Hein. C'était un milieu traditionnel de la bourgeoisie albigeoise, plutôt catholique, ce qui est important d'évoquer parce que on verra peut-être un peu plus tard que la vie de Marie Bermond, elle était un peu différente de ce schéma préconçu et plus traditionnel. Et son père, Paul Bermond, avait un frère qui était président du tribunal civil de Toulouse, puis il sera ensuite à la cour d'appel, où existe d'ailleurs à Toulouse un très beau buste le représentant, sculpté par Bourdel. C'est une œuvre de jeunesse de Bourdel, et c'est là qu'on commence à évoquer la personnalité de celui qui sera pour beaucoup dans l'évolution de la carrière de Marie Bermond, Antoine Bourdel, qui était à 16 heures et encore jeune, déjà artiste, et qui sera ensuite le sculpteur confirmé qu'on connaît tous. Et ce lien d'ailleurs entre les Bermond et Antoine Bourdel permettra un développement intéressant à la carrière de Marie Bermond un peu plus tard. Et c'est certainement d'ailleurs grâce à ces liens entre Bermond et entre Marie Bermond et Antoine Bourdel que cette carrière de Marie Bermond se développera véritablement. Et Marie Bermond disait elle-même que c'était une fréquentation familiale qui l'attachait à Bourdel avant même le début de sa carrière artistique. Donc on sent qu'il y a là des liens familiaux étroits qui s'expliquent peut-être par le fait que Bourdel, eh bien, avant d'être montalbanais, était albigeois et gaillacois en particulier. Il évoque dans ses souvenirs, Bourdel évoque dans ses souvenirs, en particulier ses grands-parents albigeois. Il dit à un moment dans un texte, « Ma mère était née en pays albigeois d'un tisserand nommé Rey, établi à Gaillac, et ce bon grand-père était son grand-père Rey était un pêcheur à la ligne divin. Où qu'il fût, il prenait du poisson et chacune de ses pêches était miraculeuse. Passé maître dans l'art de tresser les minces cordelettes auxquelles on attache les hameçons, il en vendait à tout Gaillac pour la pêche. Doué d'une très jolie voix caressante, la mémoire peuplée de romances et d'airs populaires d'autrefois, le grand-père Rey chantait toujours et sa perpétuelle chanson n'empêchait pas les toiles qu'il tissait d'être les plus belles, les plus fines et les plus résistantes du pays. Mes bahuts regorgent encore de serviettes, de nappes et de draps de lit qui furent l'ouvrage de ses mains. Ma mère, quant à elle, était une belle et timide paysanne, sauvageonne, ayant quitté le métier improductif et pénible de tisserand, son père était devenu surveillant des travaux du percement du chemin de fer. Il avait vécu avec les siens sur les rives abruptes de l'Aveyron et du Tarn, parmi les rochers et les châtaigniers, le long des gaves. Puis il était venu s'installer à Montauban. Ma mère, alors âgée de 20 ans, y épousa mon père qui en avait 40. Voilà, donc ça c'est pour situer un peu les relations entre les Bermond et Marie Bourdel, Marie Bermond pardon et Antoine Bourdel, et les liens de Bourdel avec le pays albigeois et gaillacois.
0: Alors Marie Bermond se découvre des dons artistiques, des dons pour le dessin, pour la peinture, très jeune.
1: Oui, toute jeune, dès qu'elle est à l'école primaire, elle a fait ses études à Albi au couvent du Bon Sauveur, et à ce moment-là, ses parents habitaient rue de l'Hôtel de Ville, dans une maison où habitait également un autre artiste albigeois de cette époque-là qui s'appelait Arthur Corbière. Et Arthur Corbière, attendri par cette petite fille qu'il voyait tous les jours et qui s'intéressait beaucoup à la peinture et au dessin, qui devait venir dans son atelier voir ce qu'il faisait, lui a donné ses premières leçons de dessin. Et cet Arthur Corbière est un personnage intéressant. Il était à la fois peintre, imprimeur, libraire, relieur, et il avait transformé même une partie de son habitation, de la rue de l'Hôtel de Ville, en salle d'exposition pour ses œuvres, et puis ensuite pour d'autres artistes. Donc c'était déjà là un peu un contact avec un milieu artistique, où Marie Bermond, tout enfant, a dû voir passer des gens qui parlaient art, peinture, sculpture, architecture. Et elle a dû apprécier ses premiers travaux, d'ailleurs, de son maître Arthur Corbière, qui exposait régulièrement, qui envoyait des œuvres au salon, dans les premiers salons albigeois, puis dans des salons toulousains, notamment en 1899. Il avait mis au point à ce moment-là, d'ailleurs, un procédé un peu particulier, qui était un procédé de pyroteinture et de pyrogravure, qui avait obtenu un certain succès et qui lui permettront d'obtenir notamment quelques médailles au salon de 1905 à Toulouse.
0: Alors Marie Bermond, quelques années plus tard, donc, on la retrouve à Paris. Elle fait partie du cercle des amis intimes de Bourdelle et de Rodin. Comment est-elle arrivée à Paris ? Grâce à Bourdelle, justement ?
1: Eh bien, oui, donc d'abord, certainement, déjà bien dégrossi, si je puis me permettre cette expression, par Arthur Corbière. Celui-ci, qui a reconnu un talent certain chez son élève, l'a évidemment encouragé à partir pour Paris, parce qu'à la fin du 19e siècle, on ne pouvait pas vraiment faire de carrière artistique en dehors de Paris. Et il fallait donc y aller. Alors, on était dans les années 1880, ça n'était pas évident pour une jeune fille d'un milieu conservateur, traditionnel, et une fille donc a fortiori de partir ainsi. Ce que l'on sait, en tout cas, je ne sais pas si ça s'est bien passé, si ses parents étaient très favorables à ce départ, mais a priori, ils devaient être assez libéraux, parce que avant même de partir donc pour Paris, on sait que Marie Bermond a fait un premier voyage à l'étranger, seul ou avec des amis, je ne sais pas, mais ce voyage était un voyage un peu lointain, puisqu'il s'agissait de la Tunisie comme destination, ce qui n'était là aussi pas très banal dans les années 1880, et ce voyage a été très important pour elle, parce qu'elle l'a écrit plus tard, c'est le voyage qui lui a révélé la couleur. La couleur du midi, bien sûr, de la couleur écrasante du soleil tunisien, et ces couleurs, Marie Bermond y a toujours été sensible. D'abord donc celle de la Tunisie, mais plus tard, elle a fait des séjours au Canet, à Sanary, aux îles Baléares. Et toujours, elle a été très attirée par l'atmosphère de ces pays et par le soleil et par les couleurs qu'on y trouvait, avant, bien sûr, d'être attirée par l'Inde plus lointaine dont on parlera tout à l'heure. Alors, après ces premiers voyages sous le soleil de Tunisie et des soleils de la Méditerranée, elle arrive donc à Paris et elle s'inscrit pour suivre les cours de l'enseignement de l'Académie Julian, qui était un cours très, très prisé à ce moment-là, où sont passés énormément d'artistes à la fin du 19e siècle. Et elle y rencontre différents maîtres et elle suivra aussi des cours auprès de Benjamin Constant, en particulier, qui a dû apprécier l'intérêt que montrait Marie Bermond pour la peinture. Il avait lui-même d'ailleurs été élève aux Beaux-Arts de Toulouse, il avait peut-être des liens aussi par ce biais-là.

0: Bertrand de Viviez, donc Marie Bermond est à Paris. Elle, donc, qu'est-ce qu'elle peint comme, elle peint des paysages, elle peint des portraits?
1: Alors, elle a été attirée très tôt par l'art du portrait, qui était un art important et à la mode aussi dans les milieux bourgeois de la fin du XIXe siècle. Et ce que l'on connaît d'elle, effectivement, de cette période-là, ce sont des portraits. Ce sont de beaux portraits, en général au pastel, avec une belle technique très, très, très, très fine, avec des tons très délicats, qui la font beaucoup apprécier et qui ont dû certainement s'affiner après son passage dans l'atelier d'Eugène Carrière, qu'elle a fréquenté pendant quelques années très, très, très, très tôt, dès qu'elle s'est installée à Paris. Et c'est peut-être d'ailleurs par cet intermédiaire aussi qu'elle a fréquenté plus assidûment l'atelier de Bourdel, de son ami et de son vieil ami Bourdel. Et un critique de l'époque, Tristan Klingsor, qui était le grand critique de l'art à Paris dans les années 1880, rappelle dans un texte qu'effectivement, de toute façon, son véritable maître avait été le sculpteur Bourdel. Et on verra que toute sa vie, il lui donna des conseils, l'encouragea, et ils ont d'ailleurs échangé une magnifique correspondance pendant toute leur vie.
0: Et dont vous avez des traces ?
1: Dont on a des traces, parce qu'elles sont heureusement conservées au musée Bourdel à Paris, et qu'on a eu la chance de pouvoir les consulter et les publier à l'occasion de l'exposition Marie Bermond qu'on avait réalisée en 1996 au musée des Beaux-Arts de Gaillac. Et dans cette correspondance, Bourdel lui écrit toujours en mettant « très cher ami et grand artiste ». Donc on voit combien il avait de l'amitié, de l'affection et de l'admiration aussi pour son travail. D'ailleurs, c'était une amitié, une admiration tout à fait mutuelle.
0: Vous parliez de beaux portraits au pastel. Donc, on peut voir au musée de Toulouse-Lautrec à Albi un portrait de Madame Jean Jaurès au pastel et voilà. Qui est actuellement dans l'exposition aux Moulins albigeois.
1: Voilà, tout à fait, qui est une bonne illustration de ce qu'elle faisait dans ces années-là et qui est aussi caractéristique du milieu qu'elle fréquentait à ce moment-là parce que, effectivement, très tôt, Marie Bermond s'est révélée avoir un caractère très indépendant et assez différent certainement de celui de sa propre famille. Et elle était très ouverte aux idées nouvelles, tant en philosophie qu'en art, qu'en littérature et qu'en politique. Et un de ses cousins, notamment, Dispens de Florent, qui était un Toulousain, qui était lui-même très lancé dans les milieux d'avant-garde politique de l'époque et qu'elle fréquentait à Paris, eh bien, était dans cette mouvance-là. Donc ses rapports avec les Jaurès illustrent bien un peu aussi cet attrait pour des idées philosophiques et politiques. Et donc elle a réalisé ce très beau portrait de Madame Jaurès, oui, qui est un bon exemple, qui est toujours présenté au musée de Toulouse-Lautrec et qui en ce moment est à l'exposition de la moitié au Moulin albigeois.
0: Alors dans les années 1908, je pense, Bourdel quitte Rodin. Il s'expatrie, il va poursuivre une carrière européenne et c'est peut-être à ce moment-là que Marie Bermond, elle, se tourne vers la philosophie et prépare un voyage en Inde.
1: Oui, mais avant, effectivement, grâce à Bourdel, elle avait rencontré beaucoup d'artistes importants de cette période-là et notamment Rodin. Notamment Rodin, parce que dès que Bourdel a travaillé avec Rodin, eh bien, il a présenté Marie Bermond à Rodin.
0: Et là aussi, vous avez des traces de leur amitié.
1: On a des traces de leur amitié, grâce à des correspondances en particulier. Vous savez que Rodin était un grand amateur de femmes, de toute façon, qu'il aimait beaucoup l'art, et donc Marie Bermond avait tout ce qu'il fallait pour plaire à Rodin. Et on a aussi des traces d'ailleurs de cette relation d'amitié et d'admiration mutuelle d'ailleurs, à travers la correspondance, mais aussi à travers les photographies. Et c'est ainsi que, par exemple, on a la trace de la photographie du fameux banquet de Vélizy qui avait été offert dans les toutes premières années du XXe siècle. Par Bourdel, et on voit là une quarantaine de personnalités du monde de l'art, de la philosophie, de la littérature à Paris, et de Robert de Montesquieu à Isadora Duncan, on y voit bien entendu Bourdel, Rodin et Marie Bermond qui est là. Et dans le petit cénacle, d'ailleurs, des gens qui sont autour de Bourdel pour son mariage, en sus de Rodin, eh bien, on voit également Marie Bermond, qui a une physionomie assez caractéristique, parce que c'était une femme très grande, très charpentée, et qui avait toujours de grands chapeaux, avec des plumes, avec des oiseaux, comme ça se faisait beaucoup à la Belle Époque.
0: Quelqu'un de très original, quoi.
1: Quelqu'un de très original, et puis assez élégant, et qui marquait par sa physionomie, son attitude, et puis son franc-parler, et puis sa fréquentation des artistes, enfin c'était quand même quelqu'un d'assez particulier. Et cet aspect un peu caractéristique est aussi remarqué par les artistes de son époque. Et dans les correspondances justement de Bourdelle, on voit très très souvent Marie Bermond caricaturée à l'occasion d'épisodes qui ont trait aux diatribes quand il y avait des polémiques sur les salons et les artistes qui exposaient, etc. On voit par exemple Marie Bermond en train de s'envoler malgré son aspect un peu lourd et avec Tolstoï, Rodin, enfin des tas de gens de cette époque-là. Et Bourdelle s'amusait chaque fois à faire des caricatures de Marie Bermond qui était assez amusante et qu'elle appréciait beaucoup, ce qui montre aussi à travers cette taquinerie un peu toute l'amitié qui reliait tous ces gens-là. Et Bourdelle, grâce encore une fois à cette amitié avec Marie Bermond, est venu plusieurs fois dans l'Albigeois. Et il avait d'ailleurs aussi, en plus de ses attaches familiales qu'on évoquait tout à l'heure, des attaches avec son praticien qui était Gaston Toussaint, qui était originaire de Castres et qui toute sa vie travaillera avec lui et qui sera un excellent sculpteur. Et puis ensuite, il y aura l'amitié avec Rodin qu'on évoquait à l'instant, les premiers salons de Marie Bermond, etc. Et puis effectivement, le fait que, malgré un succès certain de Marie Bermond, comptes rendus dans la presse qui étaient tout à fait élogieux, parce que elle a exposé notamment dans les galeries chez Bing, aux galeries de l'Art Nouveau, avec un catalogue préfacé par Rodin et Bourdelle en 1902, ce qui était quand même tout à fait remarquable malgré cela, et malgré d'excellents articles de presse, dans la presse française d'ailleurs et étrangère, notamment aux États-Unis où elle avait beaucoup de clientèle, on appréciait beaucoup son art, et bien elle inspirait certainement à autre chose, et elle inspirait à autre chose, et dans ces années-là, eh bien, elle a eu envie effectivement de changer d'horizon. Et d'imaginer de voyager et aspirer effectivement par des intérêts vers certaines philosophies orientales. Elle a eu envie de partir en Inde.

0: Vous êtes toujours sur les ondes de Radio Albigès et vous écoutez l'émission Histoire locale. Mon invité aujourd'hui est Bertrand de Viviès. Bertrand de Viviès, donc Marie Bermond, qui a un succès assez important en France, décide donc de partir en Inde. Et là-bas, donc, elle va découvrir la théosophie. Alors, qu'est-ce que la théosophie ?
1: Voilà, alors la théosophie, c'est une philosophie qui venait de naître à l'époque où Marie Bermond commence à s'y intéresser, depuis peu de temps.
0: Peut-être préciser en quelle année à peu près voilà, elle est partie en Inde ?
1: Là, eh bien, elle a séjourné en Inde de 1911 à 1913, et elle doit faire la connaissance de la théosophie dans les années 1900 déjà, à mon avis. Et on doit cette nouvelle philosophie à Hélène Blavatsky, qui à New York, dans ces années-là, avait convaincu certains adeptes de certains de ses pouvoirs qu'elle disait supranormaux, à travers lesquels elle prétendait rencontrer secrètement les fameux mahatmas hindous et qui étaient détenteurs de la seule sagesse et qui la lui communiquaient. Et elle a donc fondé cette société de théosophie à la fin du XIXe siècle. Et elle a tout de suite fixé le siège de cette nouvelle philosophie en Inde, à Adyar. Et c'est Annie Besant qui a poursuivi son œuvre et qui, en 1908, donc, a présenté aux loges qui étaient déjà constituées de ces théosophes, celui qu'on considérait comme le Christ réincarné, qui était un jeune hindou de 13 ans à ce moment-là et qui s'appelait Krishnamurti. Et Krishnamurti était à l'époque enfin, effectivement très jeune, mais il se révélera adulte comme maîtrisant parfaitement une œuvre philosophique tout à fait personnelle qui aura une grande influence sur le monde de l'art et des idées de cette période-là. C'est une doctrine assez complexe qui est fondée en fait sur un principe de réincarnation et en la conviction, qu'une hiérarchie occulte gouverne le monde contre laquelle il faut évidemment lutter. Alors, ce Krishnamurti, c'est un personnage très emblématique, très très beau, tout à fait charismatique, qui a beaucoup impressionné par son allure, par sa prestance, par la profondeur de ses idées, beaucoup de gens dans les milieux occidentaux de cette période-là. Et donc Marie Bermond a eu très envie de découvrir à la fois l'Inde, parce qu'elle connaissait en particulier le peintre Albert Besnard, et qui avait été en Inde pendant cette période-là. L'Inde était à ce moment-là sous la domination anglaise, et il y avait là-bas une bourgeoisie anglaise très riche, et qui était aussi très à même de pouvoir éventuellement lui commander des tableaux. Hein. Et elle pouvait peut-être, elle croyait en tout cas, trouver là un débouché intéressant à son travail, tout en menant cette quête philosophique. Donc, pour partir en Inde, ça n'était pas si évident, il lui fallait de l'argent, donc elle a organisé une grande exposition de vente de ses toiles. Elle y a été aidée par Rodin, d'ailleurs, et avec cet argent, elle a pu avoir constitué quelques économies et partir en 1911. Et d'ailleurs, Rodin, à l'occasion de cette exposition, lui a acheté un de ses tableaux, qui est La femme au miroir, et qui existe toujours encore dans les collections du Musée Rodin à Paris.
0: Est-ce qu'on sait si à cette époque-là, elle avait gardé des contacts avec sa famille en Albigeois ?
1: Malheureusement, on n'a pas retrouvé de correspondance entre sa famille et elle pendant cette période-là, donc on ne sait pas du tout quelles étaient ses relations. On sait simplement qu'elle avait effectivement des relations avec ses cousins installés à Paris, les Dispens de Florent, que j'évoquais tout à l'heure, mais avec sa famille proche, albigeoise, on n'en a pas trouvé de traces précises, malheureusement.
0: Alors elle va rester plusieurs années en Inde ?
1: Elle va rester donc de 1911 à 1913 en Inde. Elle va passer 3 ans, pendant lesquels, non seulement elle va se former à la théosophie, bien entendu, mais elle va voyager. Elle va voyager, c'est un personnage très curieux, et elle va voyager dans l'Himalaya, elle va voyager sur le Gange, elle va voyager au Cachemire, avec une de ses amies qu'elle rencontre là-bas, qui s'appelait Maria Cruz. Et ce qui est très intéressant, c'est qu'elle va, pendant tous ses voyages, prendre énormément de notes, faire des croquis, garder des souvenirs, qu'elle publiera régulièrement dans une publication qui s'appelait « Lettres de l'Inde », qui était une publication théosophique, et où elle nous décrit donc tous ses trajets, toutes ses aventures, et la manière dont elle a appréhendé ce nouveau pays, et l'admiration qu'elle a portée aux couleurs de l'Inde. Elle dit, d'ailleurs dans un de ses textes, « En définir leurs couleurs, tellement elles sont miroitantes et très difficiles. Quand on croit que c'est du vert, c'est du bleu ou du jaune, mais des verts et des jaunes qu'on n'a pas l'habitude de voir, donc inqualifiables. » Et elle était très sensible à ces couleurs extraordinaires et ces couchers de soleil en particulier qu'elle vous trouvait là-bas.
0: Donc elle rapporte en France beaucoup de dessins, beaucoup de peintures aussi.
1: Oui, et puis elle doit en vendre aussi sur place. Mais on sent très bien que ça n'est peut-être pas son but principal et que là-bas, elle est de plus en plus happée par cette recherche intérieure et philosophique, par la théosophie, et qu'elle délaisse peu à peu son art en fait. On a l'impression, alors peut-être qu'elle a eu certainement même quelques commandes de la société anglaise sur place, mais bon, on sent qu'elle est plus attirée par cette recherche théosophique, puisque effectivement, elle va rentrer en France au moment de la guerre de 14-18, ce qui sera une période très difficile pour elle, également pour reprendre sa vie d'artiste, donc elle préfère carrément laisser tomber ses pinceaux, les abandonner pendant quelques années pour se plonger dans la société de théosophie dans laquelle elle aura un rôle de plus en plus important.
0: Et ensuite, donc, sa carrière va continuer quand même. Elle va continuer à peindre et à dessiner quand elle sera de retour en France, oui.
1: Oui, dans la deuxième partie, après 1925, oui. Mais de 1914 à 1925, elle se consacre entièrement à la théosophie. C'est d'abord la guerre de 14, donc elle va vouloir créer ce qu'elle appelait l'œuvre du front, dans laquelle la théosophie devait participer à l'affermissement moral des soldats. Donc ça, c'est un rôle très important. Elle crée des bibliothèques tournantes d'ouvrages de théosophie pour les soldats du front dans les tranchées. Elle y publie d'ailleurs elle-même plusieurs articles. Et elle va publier aussi une revue qui s'appelait « Kuroshchetra ». C'est un nom qui nous paraît un peu difficile, mais qui évoque en fait un poème hindou qui est en fait une évocation mythique d'une lutte entre le bien et le mal, dont elle va publier plusieurs numéros. Et en même temps, et pendant la guerre, elle va, de retour en France, fonder un cercle de théosophie à Toulouse, parce qu'il y avait déjà un cercle bien établi à Paris, mais elle va en fonder un à Toulouse, qui s'appellera le cercle Giordano Bruno, et elle en est d'ailleurs la présidente d'honneur. Et elle continue à aider toujours les soldats du front en créant aussi une œuvre où des volontaires devenaient marraines théosophes pour des soldats néophytes sur le front pendant la guerre pour maintenir toujours le moral des troupes du combat.
0: Alors il nous reste peu de temps là avant la fin de l'émission. Vous pouvez peut-être nous dire en quelques mots comment s'est terminée sa carrière, quelle sorte de peinture on peut voir d'elle de cette période-là.
1: Bien sûr, alors... Après son expérience hindoue et puis la guerre de 14 et son implication dans la théosophie, elle revient à la peinture de 1925 à 1940. Et là, elle aura un art tout à fait différent de ses premières toiles. Elle va peindre tout à fait dans une veine expressionniste. Elle fera des quantités notamment d'essais de visage. Ce qui était fondamental pour elle, c'était vraiment de rendre compte de la psychologie des gens qu'elle portraiturait. Et elle écrit notamment dans un texte une chose de tout à fait claire. Ce n'est pas en contournant un œil, une bouche, un nez que l'on peut exprimer le caractère d'un visage, ni sa véritable humanité. On ne doit pas chercher à reproduire un œil, mais un regard, une bouche, mais une douleur, ou un sourire, la structure d'un corps ou d'un visage que l'étude a révélé, mais l'apparition de la vie. Donc ce sera toujours ce qu'elle essaiera de faire. Elle fera des quantités de portraits avec un dessin tout à fait automatique qui va beaucoup impressionner Élie Faure, le grand historien d'art de cette époque-là, qui l'incitera d'ailleurs à publier ses dessins, ce qu'elle fera avec une préface d'Élie Faure, et puis elle exposera à Toulouse à plusieurs reprises et finalement terminera sa carrière assez seule et isolée. Elle revient à Albi dans les années 40 et elle décédera dans un dispensaire albigeois en mai 41, à peu près oubliée malheureusement de tout le monde, malgré l'exposition au musée Toulouse-Lautrec qui lui a été consacrée en 1942, mais ça n'était pas le meilleur moment peut-être pour refaire parler d'une artiste comme celle-là.
0: Alors en conclusion, on va peut-être dire que si on veut découvrir les œuvres de Marie Bermond, vous avez
1: Bien
0: une
1: sûr.
0: Salle qui lui est consacrée au musée des Beaux-Arts de Gaillac.
1: Tout à fait, il y a une salle entière qui lui est consacrée et puis il y a également des œuvres en permanence qui sont présentées dans la galerie d'art moderne du musée Toulouse-Lautrec et puis il y a quelques œuvres dans des musées français mais qui ne sont pas toujours exposées en permanence, mais il existe en tout cas un catalogue qui permet de retracer cette vie artistique et ses rapports avec Bourdel qu'on peut toujours se procurer au musée des Beaux-Arts de Gaillac.
0: Merci Bertrand de Viviès, merci à Maï à la technique. Au revoir et à bientôt sur les ondes de Radio Albigès.

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0: 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Veille encontre am Rodin, artiste inclassable, producteur de musique urbaine en occitan et catalan, qui vient de sortir un nouvel EP, Sang des Pulpulines. Majavange, qui dit juin, dit Total Festune, il y a toute une série d'ébéniments Total Festune, per showcase des tardes, Noutaz à Albi, ce sera les 26 et le 27 juin avec la Tsanade qui sera de retour pour sa 52e édition. Feu Brèche, Petit Crin Sauvage, Guillaume Lopez Trio et MacuX, tout à cause et rappelle Total Festune à Zalbi le 26 et 27 juin. À Castros, pelle Total Festune, il y aura une conférence le 13 juin à la salle Jeanne Cabrol sur Cants Traditionnels en Cougeranche, les chants traditionnels en Couseran. Puis du 21 au 24 juin, le concert au son du carillon de l'église Notre-Dame de la Platée. Le 21 juin, une tournade occitane avec canter et musique, mais aussi spectacle pour enfants et bal. Et puis, le 23 des Tsunes, le feu de la Saint-Jean. Tout à coup, c'est la série d'événements organisée par le centre occitan del País Castres pour le Total Festum 12 000 au 26. Total Festune Tabé à Lautrec. À Lautrec, c'est le Café Plume qui proposera le 27 juin pour son traditionnel bal de la Saint-Jean avec l'association Macaz, une mise à l'honneur de la culture occitane, de sa langue, de ses rites, de ses danses et de ses musiques. Le Total Festune à Lautrec sera donc le 27 d'Etsun. Il y aura Tabé une Total Festune à Lacaz avec le festival à la montagne au cœur du parc régional du Haut-Languedoc. Trois jours de musique à danser d'Occitanie, d'Amérique latine et d'Italie à la case. Balletti, concerts, stages, food truck, marché de producteurs, parquet de danse par l'association des amis du château de la case. Donc, à quoi sera le 12 des Tsunes, le festival à la montagne. Et un dernier événement occitano-tarné pour la série Total Festune dans le Tarn, ce sera le festival En Espera l'Estiu. En Espera l'Estiu, un festival organisé par Voreoc qui vous invite ce 6 juin. Mais je n'en dis pas mal, il y a Nils qui nous fait l'annonce.
1: Et bonne journée à toutes et toutes. Ici est Boréoc. Boréoc, l'association culturelle qui se boulègue par la calandrette del pastel, la calandrette de la Bor. À Castanado, encore une fois, on vient vous présenter le festival En Espera l'Estiu. En Espera l'Estiu, ça va se passer ce samedi 6 juin. À partir de 10h et jusqu'à minuit, on pourra faire la farem la festo. Ça va se passer au Jardin de l'Évêché. Voilà, donc En Espera l'Estiu, c'est un festival qui est dans le cadre des événements Total Festum et c'est la 4e année où on organise ce joli festival. Pour les petits et les grands, pour toute la famille. À partir de 10h, il y aura des ateliers. Donc, il y aura notamment du yoga en famille. Il y aura aussi Circo d'Adou, la compagnie de cirque de Groyer qui nous fait le plaisir de revenir encore une fois cette année pour un espace de cirque où les enfants pourront découvrir plein de pratiques de cirque. Et cette année, une nouveauté, il y aura la bibliothèque itinérante qui s'appelle Bigre. C'est la compagnie des Folies Passagères qui vient présenter ce projet avec Marie La Bleue. Donc voilà, c'est une bibliothèque itinérante dans un décor de notre temps. Et ça, voilà, c'est un espace ouvert où il y aura des lectures, des jeux, du dessin, des débats, voilà. Donc ça, c'est pour les ateliers du matin. Et à partir de 10h15, on aura un premier spectacle, un spectacle de clown, donc à partir de 4 ans, qui dure une grosse demi-heure. C'est un spectacle qui s'appelle Requiem Placide et c'est la compagnie C'est pas du luxe. On reprendra à 14h avec un spectacle de théâtre, c'est la compagnie Passarola et c'est Gallo Cristallo qui vient nous présenter des histoires du poulailler. Ça aussi à partir de 4 ans. Dans l'après-midi, il y aura un retour des ateliers, donc toujours avec le yoga, le cirque et la bibliothèque itinérante. Et puis à 5h30, un concert de Balia. Donc c'est un duo avec notamment une harpe celtique et puis plein d'autres instruments. Donc c'est un concert bal où voilà, il y a des traditions avec des musiques qui viennent d'un peu partout dans le monde. Voilà, et c'est mélangé avec des créations originales. À 20h, on aura les petits contes autour du feu de la compagnie des Pivers Cramés. Donc c'est des contes traditionnels revisités et remis au goût du jour. Et pour finir cette journée, à 21h, on fait le gros concert avec Louptra d'Emmaüs. Donc lui, sûrement vous le connaissez déjà. Il a lié de la tradition avec beaucoup de modernité. Et puis c'est tout un univers, c'est vraiment super. Voilà pour le programme, hein, sachant que toute la journée, il y aura aussi des ateliers de sérigraphie avec l'insoleuse. Donc, vous pouvez venir avec des habits unis et vous pourrez repartir avec des superbes motifs sur vos vêtements. Et il y aura aussi des arts plastiques avec Marie Griff. C'est une scénographe qui fait des super décorations et qui nous fait le plaisir de faire un partenariat avec nous cette année. Et tout au long de la journée, il y aura aussi un marché avec des créateurs et des producteurs et productrices artisanales et locales. Et bien sûr, l'estanquette pour pouvoir se rafraîchir et se restaurer toute la journée avec l'équipe de bénévoles de Voréoc. Voilà, Baki, c'est un festival qui est gratuit, qui dure toute la journée pour toute la famille. On vous invite à venir nous voir. Baki. Eh bien, une grande merci à Baki Lactu per fai virar le message. À 17.
0: Allez, l'invitation est lancée donc pour le festival Enespera Lestius ce 6 juin à Lavore dans le Tarn. Et notez que Radio Air d'Otan y proposera un plateau radio entre midi et 2, donc ce samedi 6 juin, pour faire prochainement un écho radiophonique d'Aquel Poulit Festenal. Ard rencontre am l'artiste Rodin, rencontré à l'occasion d'un concert qu'il a donné au Café des Sports à Gaillac dans le Tarn le 18 mai 2026. Artiste et producteur de musique urbaine en occitan et catalan, il vit entre Marseille et Majorque. Rappeur, issu de la tradition du chant populaire et polyphonique, beatmaker, producteur, graphiste, réalisateur, il pratique un art global et total. Dans sa musique, il utilise les codes du trap, du reggaeton, de la cumbia urbaine ou du jersey club pour les confronter à sa culture occitane, provençale et méditerranéenne. Issu du groupe polyphonique Lucor de la Plana, avec lequel il a parcouru plus de 40 pays et sorti 3 albums qui ont marqué le paysage des musiques du monde, Rodin est l'enfant mystérieux de la pop occitane.
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1: Adieu tout le monde.
0: Alors, déjà, tu peux nous parler un peu de ta présence ici à Gaillac?
1: Alors, si au Vengu, principalement pour faire des taliers au lycée et au collège, et j'ai fait un concert también, pour l'Odina, pour mentre les escolans auront un coup pour entrer à la cantine. Donc j'ai fait un petit concert et après j'ai fait un atelier avec des collégiens où ils avaient parlé de comment se fait un clip, comment se fait une chanson. Mais que tout d'accord, ouais, j'ai un peu d'Uber la bustia Eisine. Et demain, on y fait un atelier, je crois que sont des lycéens demain. Et comme il y a qui perd 12 jours, Léo m'a préposé de faire un concert au Café des Sports, qui est à Gaillac.
0: Alors, une pitchou concert, mais une peau de nouvelles productions, de nouvelles EP, mais une nouvelle esthétique et la présence de la langue catalane. Peut-être nous présenter une peau à quelle nouvelle ligane, me semble, mais la culture et la langue catalane.
1: Ben, oh, qui a sorti un disque le 8 de mai, donc fa pau, qui est un peu le premier d'une série de 13, où j'ai envie de concrétiser un pont culturel entre le catalan et le citan. Et ben, à quoi c'est passé par la présence des deux langues. Alors, si vous parlez au premier cantal et occitan, fait des causes en catalan, des fois, c'est quasi d'un peu la début de l'histoire de la musique occitane enregistrée. Parce qu'il y a eu fois ce genre de la nouvelle chanson qui a mis de temps en temps des chansons en catalan dans les disques. Mais ici, il a éprouvé un peu de faire un équilibre, un 50-50. Alors, il n'y a pas la mitad des chansons en catalan sur le premier EP, mais il tricha et il met des transitions. Il y a une voix off, une voix qui compte, qui parle à l'auditeur, qui est en catalan. Et donc, c'est le premier disque d'une série de 13. Et les 13 s'y réjouniront pour faire l'album Pereu, qui a commencé il y a 12 ans. Et que très la début, elles apparaissent un peu comme un disque fois c'est long. Et donc, vous liez ou pas, tant pas, sorti un disque long, comme à cause, c'est une préparation. Et la loufa des sorties des disques au format épais, qui est un peu moins court, m'a paru une bonne idée. Et también, c'est une bien de séparer les styles qu'il y aura dans l'album, parce que. À qui Sang de Purpurine est un disque où il y a d'influence, si mai que tout rap, mais des couleurs différentes, mais est un peu dans la seguide de Pantaiclus. También au niveau de contenu, Pantaiclus est un peu une prise de parole poétique, amagade también d'une biaille où au niveau de l'image, par exemple, mais. Il y avait cette costa un peu éthérale, un peu désincarnée. Et ici, Sang de Purpurine, sont des chansons plus concrètes, plus personnelles. On te parle de ma vie. Il y a toujours une costa poétique, mais j'avais besoin de concrétiser ça et d'aller cap à une incarnation, justement. Et donc, Pereu Sang de Purpurine est un peu ma carte de visite, pas ma seconde prise de parole, mais comme pour dire, va qui m'en passa. Et donc, la seguide sera un disque où il y aura des chansons, mais des reggaeton et des cumbia, et on dirait d'influence des musiques urbaines d'Amérique du Sud. Et à quoi. Comme souvent, se preste à des thématiques plus carnales, on va dire, plus sexy. Et ici, pour les commencer Mi si ho dit, bon, a 20 fois ce canson en occitan, a 20 fois ce poésie, ma yon tes pas ça la sensualité et la sexualité en occitan, est un peu une cause qui refois se présente dans le passé, à l'aide médiane. Fin final, les troubadours parlent d'une fois d'accord, d'une bière poétique, mais elle refois se présente. Et est-ce que c'est ouais, le rapport au cos de l'autre et dans l'amour a un peu disparu de l'Occitan et je ne sais pas, il y a eu un vège d'investir à ce terrain. Et c'est un bien quand même de tourner incarné, de dire la personne occitane a quand même une cause. Ce n'est pas son qu'une idée, ce n'est pas son qu'une littérature, ce n'est qu'aucun rien de physique. En fait.

0: Et la, le dernier disque est prévist, le dernier EP, ça rend des cansons et des clubs, donc à mes des coulous house et mais plein de variantes. Il y aura des Jersey Club, il y aura des Slap House, il y aura un quart de cause qui ne s'habille pas comme se disent, parce que si on investigue ta main, la house ternaire, il ne savait pas si ça existait réellement, mais c'est une cause qui est pour faire une farandoule, il faut que c'est ternaire. Donc, monsieur dit, on va prouver à quoi. Et à qui, pour le moment, sont des thématiques. Mais par les fois, c'est des libérations d'une certaine biais, des libérations. Ce sont des chansons personnelles, hein, donc des libérations d'au passé, des libérations des traumatismes belés ou des causes pésugues et vaquies. Donc, elles n'ont pas une camine, elles n'ont pas comme ça vient un avatar, et qui a eu 13 actes, et on était le premier, est-ce de dire mon passé, est-ce à quoi? L'aïe sommet,
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0: 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C'est une langue plus forte dans le sens qu'il y a plus de locuteurs aussi. Au niveau sociolinguistique, le catalan est plus présent, est plus aisé de faire une immersion, par exemple. Et très la début, le moment que je me suis intéressé à l'Occitan, le catalan est présent aussi à Costa. 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Et à cette distance, il y a ou est-ce qu'au carin que comment dire, est-ce qu'il y a encore des négatifs? Et je pense qu'ils avaient besoin les unes des autres. Les Occitans avaient besoin de cette dynamique de vide qu'il y a en Catalogne, de tourner, vivre à cette normalité en Catalogne. Je, quand on est ici, je vois tout ce qui nous manque, par exemple. Et je pense que les Catalans ont besoin des Occitans malheureusement per son expertise d'au piège. 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Et je pense que le catalan et l'occitan auraient tout à gagner à famaille des d'occitanisme et des catalanismes dans un sens et dans l'autre, c'est vrai, c'est et va qui donc après il y a eu un veg, j'ai besoin de tourner à gué à cette ligue et naturel pour eux de prouver de l'incarnat d'une biaille artistique et va qui.
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0: 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À l'inco, pour des raisons, on ne t'aille pas causé. Et aussi parce que me donne une liberté artistique que je pense qu'il n'y aurait pas serait dans un encastre mais commercial. Ou... Et effectivement, à qui période, par exemple, d'un pays de 12 ans, mon escommet, c'est réellement de trouver mon public. Et m'importe pas. D'où te vient quel public? À la début, tu as évolué naturellement, cercant un public acquis, sur la zone occitane grande, on en dirait. Et c'est ça, mais compliqué que ce que aurait ou espéré, par exemple. Ivy, à un moment, il fait des preuves en face sur Internet, sur Insta. Il fait des preuves, il commence à parler en catalan, de ma communication. Et j'ai vu qu'il y avait mai des monde qui répondaient à là. Alors après, pour eux, c'est pas dit des moments, c'est une porte tancade au public occitan. Au contraire, pour eux, c'est juste d'en cercar l'énergie où on est parce qu'on avait besoin. Et ici, par exemple, la semaine passée, il y a eu un concert de présentation d'audisques. Il y avait des monde qui sont venus de Montpellier, il y avait des monde qui venaient de Lleida, qui sont venus à Barcelone. Donc, pour eux, c'est public, c'est à pareil, c'est pas à Chapao. Et si on a le découvrir, si on a comprendre que. Pense honnêtement que mon public n'est pas une question, c'est pas défini d'un point de vue linguistique. Est-ce mai ce qui ressent dans le monde qui vient à un concert ou le monde qui me suit sont sur les rets, a le sentiment que sont des gens qui ont pâti à un moment d'une différence. Peut être une différence culturelle, une différence linguistique, tant comme toutes les autres différences. Il y a fois ce genre des communautés LGBT qui me suivent. Et je ce que je vois comme point en commun, c'est que ce sont des gens qui se sentent différents. Et ben, c'est capitaine de nous retrouver tous les instants, tous les différents de cet espace occitano-catalan, pense que. Non, mais je trouve que c'est une bonne cause.
3: Bosco, grand merci pour tout à coup, Rodine.
2: Merci.
0: Et mes plaisirs.

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1: Sang des pulpurines, ça veut dire sang de paillettes. EP sorti le 8 mai 2026 et premier EP d'une trilogie qui composera l'album Pereu de Rodine, d'Escuta et des Kumanda sur boutique.rodine.com ou sur le Bandcamp de Rodine, R-O-D-I-N. Et notez que Rodine sera en concert à Tarbes, les chanceux Tarbais et Tarbaises pourront le retrouver à la GESP le 12 juin. 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
1: Bonjour Jean-Marie.
2: Bonjour Will.
1: Bonjour Arnaud.
3: Salut Will.
1: Vous êtes bien les animateurs de Dessine-moi un bateau.
2: Il paraît, ouais.
1: Sur Radio Albitias.
2: Et un bruit qui court.
3: C'est ça.
1: Mais alors, dessiner des bateaux à la radio, ça consiste en quoi?
2: Ça consiste à surtout pas dessiner, parce que évidemment, on verrait pas grand-chose.
1: À la radio, non.
2: Oui, c'est ce qu'on a découvert, d'ailleurs, on ne savait pas. Et donc, on racontait des choses sur la mer, les bateaux, la mer, les bateaux, la mer, les bateaux, je dirais même.
1: La mer et le père ou juste les bateaux?
2: Juste la mer, non, il n'y a pas de bateau. Le père était terminé.
1: D'accord.
3: C'est des histoires de mer, de marins, de voiliers, de navigation et tout ce qui concerne la mer. Voilà. Et les bateaux, bien évidemment.
1: Et les poissons?
3: Pas les bateaux qu'on
2: nous
3: met.
2: C'est pas encore arrivé pour les poissons. Si, on a parlé de la pêche sous-marine, non, mais les poissons. Mmh.
1: Ok.
2: Ouais, j'aime le poisson.
1: Dessine-moi un bateau, c'est le mardi à 14h, le samedi à 6h du matin pour la rediff pour les lèves tôt.
2: 6h du matin, c'est vrai, ouais, tout à fait.
1: Et le dimanche à 16h, sur
3: Radio Albitias,
2: évidemment, il n'y a que là que ça existe.
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0: Capricorne, vous allez gagner au loto, même si vous n'avez pas joué, mais votre ascendant scorpion dans la constellation Adonis vous fera tout perdre sur un site internet malveillant et même douteux. Un conseil, lâchez un peu votre ordinateur et allez faire un tour dehors. 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
1: Radiodiffusion Télévision Française présente...
2: Ce vendredi 5 juin à 21h à l'Escure d'Albigeois, à l'église Saint-Michel, reçoit un concert exceptionnel, concert à la bougie de Leïla Zitouni. La voix envoûtante de Leïla Zitouni, accompagnée de sa harpe celtique, vous régalera les oreilles et bien plus encore dans la finesse et la douceur. Avec grâce, elle mène d'une poésie orientale à des affres d'Occident, du sacré à la composition originale. Réservation conseillée au 06 47 24 67 39, 06 47 24 67 39, paiement possible par carte bancaire. Et retrouvez plus d'informations sur ce concert de Leïla Zitouni ce vendredi 5 juin à 21h à l'Escure d'Albigeois sur le mail lesartslescurienne@gmail.com. L'association Vélocratie organise la première fête du vélo à Albi ce 6 juin. Rendez-vous au parking de la ferme de Prat-Grossal à 15h pour de multiples activités autour de la pratique du vélo. La fête se clôturera par une balade en ville à partir de 18h. Sur l'air de rue des Lilas, des paroles bouleversantes évoquaient la détresse des civils dénonçant ce qui est perçu comme un génocide à Gaza. Voilà un an que chaque samedi matin sur le marché d'Albi résonnent ces paroles. Maudits les chars, les fusils, les combats, je meurs sous les décombres de la bande de Gaza. J'aimerais tant revoir mes sœurs, mes cousines, mes amis, la mer, les étoiles, l'olivier et les dunes dorées. Des refrains, des phrases fortes pour dire l'indignation mais aussi l'impuissance face à l'horreur. Un an après le lancement de cette initiative pacifiste de Chant pour Gaza, les citoyennes et citoyens vous donnent encore et toujours rendez-vous ce samedi 6 juin au marché couvert à 11h pour célébrer la constance de la chorale Chantons pour Gaza qui depuis un an déambule chaque samedi pour qu'on n'oublie pas. À l'occasion des journées nationales de l'agriculture, 27 producteurs tarnais vous ouvrent leurs portes le temps d'un rendez-vous les 6 et 7 juin dans le Tarn. Cet événement permet au grand public de découvrir les fermes locales, rencontrer les producteurs et participer à de nombreuses animations gourmandes et conviviales. Retrouvez la liste des producteurs tarnais qui ouvrent leurs fermes les 6 et 7 juin sur le site bienvenuealaferme.com. Première du groupe Happy C'est Tout, les 4 musiciens, que des tubes et c'est tout. À la salle des fêtes Georges Brassens à Agutz, dans le sud du Tarn, c'est le dimanche 7 juin à 18h jusqu'à 23h. Restauration et buvette sur place, food truck, soirée organisée par le groupe Happy C'est Tout. Rendez-vous donc le 7 juin à 18h, l'entrée est gratuite. La maison d'animation Luca Pial propose son 10e vide-grenier le dimanche 7 juin de 8h à 18h à Saint-Juéry-le-Haut, place Saint-Georges, place du Griffoul et rue adjacente. Plus de 100 emplacements, installation à partir de 7h le matin, réservés aux seuls particuliers. Les emplacements sont de 4 mètres, 10 euros. Le café est offert. Inscription jusqu'au 5 juin via le site lucapial.org.
3: Sur Radio Albigès, un poème enchanté, suivi d'un dicton avec le prénom du jour. Petit Pierre, sans rien dire, était parti seul. Dans son sac, un goûter. Des fruits secs, du pain et du fromage. Petit Pierre allait à son gré sur des pâturages, passant clôture, sautant rivière, longeant des murs de vieilles pierres, traversant un pré, sans peur aussi escaladant un rocher, heureux de cette aventure. Roulant dans les hautes herbes, apercevant furtivement dans l'eau claire des poissons avec des petits poings, coquelicots. Très tôt parti, maintenant il était fort loin de sa maison. Et après avoir longuement marché, il s'est reposé dans une clairière. Et comme il n'arrivait plus à se retrouver, il monta à travers les genêts au-dessus de la vallée, pour essayer d'apercevoir le petit village avec sa petite maison. Mais aussi loin qu'il regarda, il ne vit rien que des bois et des bois sans fin. Comment Petit Pierre aurait-il pu se rappeler tous les endroits où il avait pu passer? Il pouvait bien pleurer, crier, cela n'aurait rien changé. Il fallait par lui-même qu'il retrouve chemins et sentiers, saute à nouveau les rivières, longe les murs, traverse les prés, redescendre les rochers qu'il avait pu escalader, retrouver les pas auprès de la rivière, les herbes couchées où il était passé. Tu vois, le chemin de la vie, c'est un peu comme celui que prit un jour le petit Pierre. On va sans savoir où, pour découvrir et trouver les bonnes et les mauvaises fortunes, là où on se trouve. Il faudra se rappeler, pour comprendre ce qui s'est passé, ce que l'on a vécu, avec tous les souvenirs qui font grandir, pour apprivoiser au mieux par où tu es passé. Oublier, c'est brûler le passé, c'est aussi ne pas avoir de feu pour l'avenir.
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Mais les cages se brisent, les cageots sont lâchés. 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

0: dit que la nuit me porterait conseil, mais mon insomnie me garde en éveil.
1: Si la nuit porte conseil, alors je suis vraiment mal barré. Comment j'accède à sa sagesse si mon barème de sommeil a des tendances d'ascendance inverse? Ah, quel mal de tête.

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0: confié la charge de garantir une bonne éducation à tous les jeunes du clan. Ce n'est pas ma faute si certains jeunes s'écartent de la ligne de conduite que vous m'avez tracée. Chaque matin, chaque soir, je fais mon devoir. Autour du feu, je ne cesse de leur répéter le malheur qui peut leur arriver en violant les interdits. Mes ancêtres, que voulez-vous? L'homme étant ainsi créé, vous savez vous-même, quand on parcourt un bout de chemin, les faux pas ne manquent pas. L'essentiel est qu'on ne se laisse pas croupir.
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0: Lou Ballet et bonsoir à tous, c'est Val-Occitan avec Marie-Claire.
1: Bonjour et Maurice, Val-Occitan, danse traditionnelle d'Occitanie et d'ailleurs.
0: Et avec le groupe Balabazuc et du Vélicène qui va à la Bulleval sont laurés à la Cambotorto.
1: C'est le groupe Balamazuc qui ouvre ce bal occitan avec une valse, l'arbre à la jambe tordue. Il s'agit bien sûr du cep de vie.

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1: Et nous continuons avec le groupe Osco avec une bourrée à deux temps, la Targo.

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1: Et c'est Jean Bentaberry et son bal champêtre 1900 qui nous interprètent une scottiche, Eva.

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1: L'ours danse, c'est une mazurka avec le groupe Reménille.

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1: Et en place pour la bourrée de Massad dans l'Ariège avec le groupe Lunambule.

0: Amelos Bufaires de Somi, l'Iglesio est un matelotto.
1: Elle est tirée du CD Les Souffleurs de Rêve. Voici l'anglaise. Elle est issue de la tradition de danse de la marine militaire au XIXe siècle, notamment pour l'obtention du diplôme de maîtrise de danse. Cette matelote a été réutilisée en Provence par les marins après leur service dans le cadre des sociétés de danse villageoises.

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1: Et c'est le rondeau de René Bernadette qui fermera ce bal occitan.

0: 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Merci de l'avoir écouté.
1: C'est donc sur ce rondeau que se termine ce bal occitan. Merci de l'avoir écouté.
0: Al Cop Québec.

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0: faute si je n'ai plus tout à fait l'accent marseillais.
1: Plus tout à fait, mais tu l'as plus du tout. Si ça continue comme ça, bientôt il te faudra un interprète. Je comprends pas la moitié de ta conversation.

les petits gars de l'EDF disent que le vent ça suffit pas, que le soleil c'est pas bézef, que l'hydrolien ça marche pas. 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

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C'est comme ça.

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0: Un jour, un poème sur Radio Albigès. Sous ces toits qui portent le ciel, les pavés soupirent encore après leur passé. Si on lit sur les murs la beauté des regrets, l'oiseau sur ce mur pourtant chantera des airs nouveaux. Qui habite alors ces lieux porte sur lui un manteau de l'histoire. Ainsi, sur ce balcon de la terre d'Oc, ont été vus les yeux d'une belle. Quelqu'un y posa sa lanterne, c'est pour ça qu'on voit de très loin briller, encore en ce jour, juste un peu au-dessus de l'horizon, la bien nommée corde sur ciel. C'était Un jour un poème, Christian Taroux.
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2: La suite serait délectable. Malheureusement, je ne peux pas la dire. 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

0: Et maintenant sur Albigès, c'est Samba Lamento de Louise Bonfa. Bonne écoute.
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Vous êtes toujours sur Radio Albitzès et on vous propose de découvrir ou de redécouvrir Julie Sharp, à moitié britannique du côté de son père, à la folk anglo-saxonne dans l'âme, celle qui touche au cœur, qu'elle soit chantée en français ou dans la langue de Shakespeare. Et on l'écoute tout de suite en français dans le texte avec le titre Toucan sur Radio Albitzès.

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0: 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Majavange, qui dit juin dit Total Festun, il y a toute une série d'ébéniments Total Festun. Per Showcase des Tardes, Moutaz à Albi, ce sera les 26 et le 27 juin avec la Tsanade qui sera de retour pour sa 52e édition. Feu Brèche, Petit Crin Sauvage, Guillaume Lopez Trio et MacuX, tout à cause elle appelle Total Festun à Zalbi le 26 et 27 juin. À Castros, appelle Total Festun, il y aura une conférence le 13 juin à la salle Jeanne Cabrol sur Cants Traditionnels en Cougerange, les chants traditionnels en Couseran. Puis du 21 au 24 juin, le concert au son du carillon de l'église Notre-Dame de la Platée. Le 21 juin, une tournade occitane avec canter et musique, mais aussi spectacle pour enfants et bal. Et puis, le 23 des Tsunes, le feu de la Saint-Jean. Tout à coup, c'est la série d'événements organisée par le Centre Occitan del País Castres pour le Total Festum 12 026. Total Festun tabé à Lautrec. À Lautrec, c'est le Café Plume qui proposera le 27 juin pour son traditionnel bal de la Saint-Jean avec l'association Macaz, une mise à l'honneur de la culture occitane, de sa langue, de ses rites, de ses danses et de ses musiques. Le Total Festun à Lautrec sera donc le 27 d'Etsun. Il y aura tabé une Total Festun à Lacaz avec le festival à la montagne au cœur du parc régional du Haut-Languedoc. 3 jours de musique à danser d'Occitanie, d'Amérique latine et d'Italie à Lacaz. Balletti, concert, stage, food truck, marché de producteurs, parquet de danse par l'association des amis du château de Lacaz. Donc, à quoi sera le 12 des Tsunes, le festival à la montagne. Et un dernier événement occitano-tarné pour la série Total Festun dans le Tarn, ce sera le festival En Espera l'Estiu. En Espera l'Estiu, un festival organisé par Voreoc qui vous invite ce 6 juin. Mais je n'en dis pas mal, il y a Nils qui nous fait l'annonce.
1: Et bonne journée à toutes et toutes. Ici est Voreoc. Voreoc, l'association culturelle qui se boulègue par la calandrette del pastel, la calandrette de Labor. À Castanado, encore une fois, on vient vous présenter le festival En Espera l'Estiu. En Espera l'Estiu, ça va se passer ce samedi 6 juin. À partir de 10h et jusqu'à minuit, on pourra faire la farem la festo. Ça va se passer au Jardin de l'Évêché. Voilà, donc bon, bref. En Espera l'Estiu, c'est un festival qui est dans le cadre des événements Total Festum. Et c'est la 4e année où on organise ce joli festival. Ce sera pour les petits et les grands, toute la famille. À partir de 10h, il y aura des ateliers. Donc, il y aura notamment du yoga en famille. Il y aura aussi Circo d'Adou, la compagnie de cirque de Groyer qui nous fait le plaisir de revenir encore une fois cette année pour un espace cirque où les enfants pourront découvrir plein de pratiques de cirque. Et cette année, une nouveauté, il y aura la bibliothèque itinérante qui s'appelle Bigre. C'est la compagnie des Folies Passagères qui vient présenter ce projet avec Marie Lableu. Donc voilà, c'est une bibliothèque itinérante dans un décor de notre temps. Et ça, voilà, c'est un espace ouvert où il y aura des lectures, des jeux, du dessin, des débats, voilà. Donc ça, c'est pour les ateliers du matin. Et à partir de 10h15, on aura un premier spectacle, un spectacle de clown, donc à partir de 4 ans, qui dure une grosse demi-heure. C'est un spectacle qui s'appelle Requiem Placide et c'est la compagnie C'est pas du luxe. On reprendra à 14h avec un spectacle de théâtre, c'est la compagnie Passarola et c'est Gallo Cristallo qui vient nous présenter des histoires du poulailler. Ça aussi à partir de 4 ans. Dans l'après-midi, il y aura un retour des ateliers, donc toujours avec le yoga, le cirque et la bibliothèque itinérante. Et puis à 5h30, un concert de Balia. Donc c'est un duo avec notamment une harpe celtique et puis plein d'autres instruments. Donc c'est un concert bal où voilà, il y a des traditions avec des musiques qui viennent d'un peu partout dans le monde. Voilà, et c'est mélangé avec des créations originales. À 20h, on aura les petits contes autour du feu de la compagnie des Pivers Cramés. Donc c'est des contes traditionnels revisités et remis au goût du jour. Et pour finir cette journée, à 21h, on fait le gros concert avec Louptra d'Emmaüs. Donc lui, sûrement vous le connaissez déjà. Il a allié de la tradition avec beaucoup de modernité. Et puis c'est tout un univers, c'est vraiment super. Voilà pour le programme, hein, sachant que toute la journée, il y aura aussi des ateliers de sérigraphie avec l'insoleuse. Donc vous pouvez venir avec des habits unis et vous pourrez repartir avec des superbes motifs sur vos vêtements. Et il y aura aussi des arts plastiques avec Marie Griff. C'est une scénographe qui fait des super décorations et qui nous fait le plaisir de faire un partenariat avec nous cette année. Et tout au long de la journée, il y aura aussi un marché avec des créateurs et des producteurs et productrices artisanale et locale. Et bien sûr, l'estanquette pour pouvoir se rafraîchir et se restaurer toute la journée avec l'équipe de bénévoles de Voréoc. Voilà, Baki, c'est un festival qui est gratuit, qui dure toute la journée pour toute la famille. On vous invite à venir nous voir. Baki, et ben une grande merci à Baki L'Actu per fai virar le message. À 17.
0: Allez, l'invitation est lancée donc pour le festival Enespera Lesti ou ce 6 juin à Lavaur dans le Tarn. Et notez que Radio Air d'Otan y proposera un plateau radio entre midi et 2, donc ce samedi 6 juin, pour faire prochainement un écho radiophonique d'Aquel Poulit Festenal. Ard, rencontre am l'artiste Rodin, rencontré à l'occasion d'un concert qu'il a donné au Café des Sports à Gaillac dans le Tarn le 18 mai 2026. Artiste et producteur de musique urbaine en occitan et catalan, il vit entre Marseille et Majorque. Rappeur, issu de la tradition du chant populaire et polyphonique, beatmaker, producteur, graphiste, réalisateur, il pratique un art global et total. Dans sa musique, il utilise les codes du trap, du reggaeton, de la cumbia urbaine ou du jersey club pour les confronter à sa culture occitane, provençale et méditerranéenne. Issu du groupe polyphonique Lucor de la Plana, avec lequel il a parcouru plus de 40 pays et sorti 3 albums qui ont marqué le paysage des musiques du monde, Rodin est l'enfant mystérieux de la pop occitane.
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1: Adieu tout le monde.
0: Alors, déjà, tu peux nous parler un peu de ta présence ici à Gaillac?
1: Alors, si au Vengu, principalement pour faire des taliers au lycée et au collège, et j'ai fait un concert también, pour l'Odina. Mentre les escolans eront un coup pour entrer à la cantine. Donc, il fait un petit concert et après, il fait un atelier avec des collégiens où ils avaient parlé de comment se fait un clip, comment se fait une chanson. 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Et des mentors, il fait un atelier. Je crois que sont des lycéens demain. Et comme il y a qui perd 12 jours, Léo m'a préposé de faire un concert au Café des Sports, qui est à Gaillac.
0: Alors, une pitchou concert, mais une pauvre des nouvelles productions, des nouvelles EP, mais une nouvelle esthétique et la présence de la langue catalane. Peut-être nous présenter une pauvre. 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
1: Ben oh, à qui a sorti un disque le 8 de mai, donc fa pau, qu'est un pau le premier d'une série de 13, on était à envege de concrétiser un pont culturel entre le catalan et le citan. Et ben, à quoi c'est passé par la présence des deux langues. Alors, si on parle au premier cantal et occitan, fait des causes en catalan, des fois, ben, c'est fait quasi d'un peu la début de l'histoire de la musique occitane enregistrée. Parce qu'il y a eu fois ce genre de la nouvelle chanson qui a mis de temps en temps des chansons en catalan dans les disques. Mais ici, il a éprouvé un peu de faire un équilibre, un 50-50. Alors, il n'y a pas la mitad des chansons en catalan sur le premier EP, mais il a triché et il a mis des transitions. Il y a une voix off, une voix qui compte, qui parle à l'auditeur, qui est en catalan. 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On te parle de ma vie, il y a toujours une custa poétique, mais j'avais besoin de concrétiser ça et d'aller cap à une incarnation, justement. 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

0: 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Par les fois, c'est des libérations d'une certaine biais, des libérations. Sont des chansons personnelles, hein, donc des libérations d'au passé, des libérations des traumatismes belés ou des causes pésugues et vaquies. Donc, elles n'ont pas un camion, elles n'ont pas comme ça vient un avatar, et qui a 13 actes, et on est le premier à se dire mon passé est à quoi. 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
0: 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Et ben, c'est capitaine de nous retrouver tous les instants où il est différent de cet espace occitano-catalan. Je pense que. Non, mais je trouve que c'est une bonne cause.
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2: Merci.
0: Et mes plaisirs.

Licara. Sang des pulpurines, ça veut dire sang de paillettes. EP sorti le 8 mai 2026 et premier EP d'une trilogie qui composera l'album Pereu de Rodine, d'Escuta et des Kumanda sur boutique.rodine.com ou sur le Bandcamp de Rodine, R-O-D-I-N. Et notez que Rodine sera en concert à Tarbes, les chanceux Tarbais et Tarbaises pourront le retrouver à la GESP le 12 juin. 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
2: 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L'association Vélocratie organise la première fête du vélo à Albi ce 6 juin. Rendez-vous au parking de la ferme de Prat-Grossal à 15h pour de multiples activités autour de la pratique du vélo. La fête se clôturera par une balade en ville à partir de 18h. Sur l'air de rue des Lilas, des paroles bouleversantes évoquaient la détresse des civils dénonçant ce qui est perçu comme un génocide à Gaza. Voilà un an que chaque samedi matin sur le marché d'Albi résonnent ces paroles. Maudits les chars, les fusils, les combats, je meurs sous les décombres de la bande de Gaza. J'aimerais tant en revoir mes sœurs, mes cousines, mes amis, la mer, les étoiles, l'olivier et les dunes dorées. Des refrains, des phrases fortes pour dire l'indignation mais aussi l'impuissance face à l'horreur. Un an après le lancement de cette initiative pacifiste de chant pour Gaza, les citoyennes et citoyens vous donnent encore et toujours rendez-vous ce samedi 6 juin au marché couvert à 11h pour célébrer la constance de la chorale Chantons pour Gaza qui depuis un an déambule chaque samedi pour qu'on n'oublie pas. À l'occasion des journées nationales de l'agriculture, 27 producteurs tarnais vous ouvrent leurs portes le temps d'un rendez-vous les 6 et 7 juin dans le Tarn. Cet événement permet au grand public de découvrir les fermes locales, rencontrer les producteurs et participer à de nombreuses animations gourmandes et conviviales. Retrouvez la liste des producteurs tarnais qui ouvrent leurs fermes les 6 et 7 juin sur le site bienvenuealaferme.com. Première du groupe Happy C'est Tout, les 4 musiciens, que des tubes et c'est tout. À la salle des fêtes Georges Brassens à Agutz, dans le sud du Tarn, c'est le dimanche 7 juin à 18h jusqu'à 23h. Restauration et buvette sur place, food truck, soirée organisée par le groupe Happy C'est Tout. Rendez-vous donc le 7 juin à 18h, l'entrée est gratuite. La maison d'animation Luca Pial propose son 10e vide-grenier le dimanche 7 juin de 8h à 18h à Saint-Juéry-le-Haut, place Saint-Georges, place du Griffoul et rue adjacente. Plus de 100 emplacements, installation à partir de 7h le matin, réservés aux seuls particuliers. Les emplacements sont de 4 mètres, 10 euros. Le café est offert. Inscription jusqu'au 5 juin via le site lucapial.org.
3: Sur Radio Albigès, un poème enchanté, suivi d'un dicton avec le prénom du jour. Petit Pierre, sans rien dire, était parti seul. Dans son sac, un goûter. Des fruits secs, du pain et du fromage. Petit Pierre allait à son gré sur des pâturages, passant clôture, sautant rivière, longeant des murs de vieilles pierres, traversant un pré, sans peur aussi escaladant un rocher, heureux de cette aventure. Roulant dans les hautes herbes, apercevant furtivement dans l'eau claire des poissons avec des petits poings, coquelicots. Très tôt parti, maintenant il était fort loin de sa maison. Et après avoir longuement marché, il s'est reposé dans une clairière. Et comme il n'arrivait plus à se retrouver, il monta à travers les genêts au-dessus de la vallée, pour essayer d'apercevoir le petit village avec sa petite maison. Mais aussi loin qu'il regarda, il ne vit rien que des bois et des bois sans fin. Comment Petit Pierre aurait-il pu se rappeler tous les endroits où il avait pu passer? Il pouvait bien pleurer et crier, cela n'aurait rien changé. Il fallait par lui-même qu'il retrouve chemins et sentiers, saute à nouveau les rivières, longe les murs, traverse les prés, redescendre les rochers qu'il avait pu escalader, retrouver les pas auprès de la rivière, les herbes couchées où il était passé. Tu vois, le chemin de la vie, c'est un peu comme celui que prit un jour le petit Pierre. On va sans savoir où, pour découvrir et trouver les bonnes et les mauvaises fortunes, là où on se trouve. Il faudra se rappeler, pour comprendre ce qui s'est passé, ce que l'on a vécu, avec tous les souvenirs qui font grandir, pour apprivoiser au mieux par où tu es passé. Oublier, c'est brûler le passé, c'est aussi ne pas avoir de feu pour l'avenir.
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1: Bienvenue dans le quartier.
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commencé l'émission avec trois titres de Bob Marley, puisque le 11 mai, c'était les 45 ans du jour où il nous a quittés. On va donc célébrer ce grand artiste. Je vous fais donc écouter trois titres sélectionnés pour commencer cette émission. Et on commence avec High Tide or Low Tide, extrait de Catch Fire, qui était paru en 1973. C'est parti, Bob Marley.

Et on se fait plaisir, on écoute Bob Marley pour commencer cette émission de l'été, émission Lion Time du mois de juin. On écoute donc Exodus, extrait de l'album qui porte le même nom, paru en 1977.

Et on continue avec l'excellent son Redemption Song en 1980 sur l'album Uprising.

Et voilà, grâce à Bob Marley, vous allez écouter plein d'excellentes nouveautés musicales. Et on peut remercier Bob Marley pour avoir inspiré tant de grands artistes comme ceux qu'on va écouter tout de suite. Je commence avec Louisa, que vous connaissez si vous suivez Lion Time. Depuis très très longtemps, je suis fan de sa voix. Et bien sûr, maintenant tout le monde la connaît, puisque la chanson Soleil Bleu a été virale. Troisième titre francophone le plus joué sur les ondes en 2025. Plus d'un milliard de contacts, 180 millions de streams sur les plateformes. Un gros succès bien mérité. L'album Louisa est sorti le 10 avril. Et moi, j'ai sélectionné Western chinois que je trouve encore magique. On l'écoute.

Et on enchaîne avec un nouveau single dévoilé pour l'album à venir de Marcus Gade, le single Fruit and Flower. C'est donc un single qui a été dévoilé le 10

Yes, we were teasing take sur le single Musical Eye. C'est le producteur Bob Rydim. Il s'est donc associé au joueur de Melodica Addis Pablo pour créer ce single Musical Eye, un titre planant porté bien sûr par une production dub contemporaine et dynamique et par la très très jolie voix de Tizzy Deck. Le morceau rend hommage au pouvoir guérisseur de la musique. On ouvre grand les oreilles pour écouter ce joli titre de Tizzy Deck.

paru le 22 avril. C'est l'artiste originaire de Sainte-Lucie et d'Ajouigez qui nous fait un plaidoyer musical pour souligner l'impact du disproportionné de la crise climatique mondiale sur les petits états insulaires en développement. On écoute donc Climate Justice avec la très jolie voix également de Tajwick.

Et on arrive au 1er mai avec la sortie du Posterity Rhythm, Linky D-Pro et Bulbus Kicking Production présente un rhythm rousse moderne entièrement dédié à la nouvelle génération d'artistes reggae et rousse jamaïcaine. Ce titre signifie donc génération future. Et moi, je vous ai choisi Ja Fabio sur Youth Dem. On l'écoute. 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

Et voici un extrait du nouvel album de Fuldobi qui s'appelle 3, qui est paru le 4 mai. Je vous ai sélectionné le morceau Live and See featuring Janice Roses.

0: tenebis parut de simé, c'est Arctic et Candy, et j'ai sélectionné le single Demon Puff.
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album à vous présenter qui est sorti le 15 mai. C'est donc My Kind of Family and Vegetarians pour Africa My Destiny. Et je vous fais écouter justement le single éponyme chanté par Winston McAnuff. C'est magnifique.

Et ça y est, l'album de l'excellent collectif ORP, Le Village et dans le parc depuis le 22 mai, Gary Garou, Rastairon, Leo Atienza et Toko Blaze nous proposent un premier excellent album ainsi qu'une belle tournée à venir. On écoute d'ailleurs ORP.

on termine avec un nouvel album, le tout premier album pour Kozik qui s'appelle Bouteille à la mer. C'est à venir le 12 juin.

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Départ correct de Marie-José avec sa grande foulée, mais Merlène Autet est partie très très très vite. Elle fait un superbe virage, Marlène Autet, Ognali aussi, et Marlène Autet va rentrer en tête. Est-ce que dans la ligne droite, Marie-José va pouvoir revenir? C'est pas sûr, car Guidry va également très vite. Et Marie-José maintenant qui débat.

0: Bon, combien là? Oh putain les mecs, eh, on a fait 2 minutes 4 et le format c'est 2:30, 2:40. Eh, hey, faut qu'on y retourne là, ok? Allez, 3, 4.
1: 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Eh, ils sont pires que les nazis, c'est des Américains! 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Stop! Stop!
0: Putain, hé, 2 minutes 52, les mecs.
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1: 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Président d'une radio plus grossière que courtoise, Henri de Lesquin souhaite devenir le prochain président des Français. Dans sa parodie de programme, il propose de bannir la musique nègre des médias soutenus ou autorisés par l'État. Et évidemment, pour lui, le rap, cette musique immonde, c'est de la musique nègre. Michel Audiard écrivait « Les cons, ça ose tout, et c'est même à ça qu'on les reconnaît ». Ces propos n'ont pas laissé indifférent le monde du rap. Musique nègre, c'est donc le titre de la nouvelle chanson du rappeur Kery James, l'auteur du très dérangeant mais fédérateur Racaille. Accompagné du Prims parolier et de Lino, Kery James répond à Henri de Lesquin. Et le moins que l'on puisse dire, c'est que le poète noir ne tire pas à blanc.

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6: Vous n'êtes pas un idiot, vous êtes un imbécile.
7: Ah, c'est pas pareil.
6: 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Un idiot, c'est un crétin. Tandis qu'un imbécile, c'est quelqu'un d'intelligent.
2: Quatrième épisode. Selon une étude financée par la NASA, notre civilisation serait condamnée à un effondrement total. Cette mise en garde ne vient pas d'un Nostradamus des temps modernes, mais d'un groupe de scientifiques qui ont utilisé un mode de recherche original, les enseignements de l'histoire, avec un grand H, H qui ne se fume pas, précisons-le. Cette étude met en lumière la manière dont l'exploitation des ressources et l'inégale distribution des richesses mènera dans quelques décennies à un effondrement de notre système économique. Il est à noter qu'en lumière ou pas, ce fait est pour le moins objectif, tout comme l'arbre qui tombe dans la forêt fait du bruit, même s'il n'y a personne pour l'entendre.

0: monsieur veut garer sa voiture.
1: Toutes les civilisations finissent par disparaître. C'est un phénomène récurrent. Les empires romains et mésopotamiens en sont deux exemples entre guillemets récents à l'échelle humaine. Et ce, même si la première montre bracelet à quartz n'est apparue qu'en 1967, 2 ans avant l'année érotique.

0: Le fait que toute civilisation est appelée à disparaître un jour pose question sur la durabilité de la civilisation moderne. En étudiant la dynamique nature-humanité des civilisations englouties, l'étude en question se penche sur les facteurs communs qui pourraient expliquer ces effondrements. Et ces critères déterminants, au cours de l'histoire, sont principalement la population, le climat, l'eau, l'agriculture et l'énergie. Ces facteurs mèneraient au désastre lorsqu'ils convergent pour générer deux fonctions sociales essentielles. La rareté des ressources provoquée par la pression exercée sur l'écologie et la satisfaction économique entre riches et pauvres ont toujours joué un rôle central dans le processus d'effondrement, du moins au cours des 5000 dernières années. En général, relève l'étude, la satisfaction sociale riche-pauvre mène à la surconsommation des uns, les autres étant condamnés à survivre. Et l'apport des technologies n'y changerait rien, au contraire. Les changements technologiques augmentent l'efficacité des ressources, mais aussi la surconsommation. Les augmentations de productivité dans l'agriculture et l'industrie au cours des deux derniers siècles ont débouché, dit l'étude, sur une augmentation de production des ressources sans profiter à l'ensemble de la population.
1: Il y en a marre des pauvres. Heureusement, les très très riches, tout le monde peut crever, ils s'en foutent. Il y en a marre des pauvres. Et puis c'est facile de se plaindre quand on sait qu'on est la majorité.
0: La conclusion des scientifiques est qu'il existe deux façons d'éviter le crash. D'abord, réduire les inégalités économiques pour assurer une distribution plus juste des ressources. Et réduire dans le même temps la consommation par la diminution de l'usage des ressources non renouvelables et par la réduction de la croissance de la population. Il n'est pas ici question de réduire notre consommation de croissant, ni même de pain au chocolat ou chocolatine, comme on dit dans le quart sud-ouest de la France, au Nouveau-Brunswick ou au Québec. Non, il semble plus évident que cette étude révèle une chose, que tout au long de l'histoire, avec un grand H, qui ne se fume pas, les riches ont toujours trouvé le moyen d'enfumer les pauvres, souvent même à leurs dépens. Puisque l'étude souligne enfin que le premier scénario possible pour notre civilisation est la réduction par la famine des populations pauvres. Dans ce cas, la destruction de notre monde ne serait donc pas due à des raisons climatiques, mais à la disparition des travailleurs. Le second scénario catastrophe repose sur la surconsommation des ressources qui entraînerait un déclin des populations pauvres, suivi par celui, décalé dans le temps, des populations riches. Bref, on est tous dans le même bateau, mais ce sont ceux qui rament qui prennent l'eau en premier, ce qui, de fait, amène à la nécessité d'une révolution permanente.

0: Merci à Paris Combo, à Francis Cabrel, Gainsbourg, Didier Super et à la compagnie Joliment.
1: Viens donc voir par ici comme t'y es, par ici comme t'es là.
2: L'histoire sans fin ne fait que commencer à suivre forcément.
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3: Fixnavo, jeune vétéran 2.0, volume 1, début 2016 dans les bacs. 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

0: Bonjour à toutes et à tous. Albi au XVIe siècle, gens de bien et autres apparents, c'est le titre de la conférence qu'Olivier Caballé a tenue aux archives départementales du Tarn le 30 septembre 2008. Olivier Caballé est docteur en histoire, professeur agrégé au lycée Rascol et au centre universitaire Jean-François Champollion. Sa thèse a fait l'objet de la parution d'un livre qui porte le même nom, Albi au XVIe siècle, gens de bien et autres apparents. Vous allez entendre aujourd'hui la première partie de la conférence d'Olivier Caballé.
1: Voilà, donc en fait, je vais vous présenter globalement ce que vous trouverez avec plus de détails si vous avez le courage de lire ce livre. Donc j'ai cherché à montrer un petit peu un panorama de la vie à Albi au XVIe siècle. Et j'ai fait le choix assez rapidement de présenter essentiellement la vie des élites. Je vais définir qui étaient les élites et ce qu'on peut en dire. Pourquoi ? Ben, tout simplement parce que ce sont les personnes qui ont laissé le plus de traces dans les archives. Les gens qui ne possédaient rien, les gens qui n'intervenaient pas dans la vie politique ou dans la vie religieuse comme acteurs de premier plan, ben, n'ont rien laissé ou très très peu de traces dans les archives. Donc ce n'est pas un choix personnel de travailler sur les élites, mais c'est un petit peu poussé par les sources qui nous restent aujourd'hui. J'ai essentiellement travaillé à partir de registres de notaires. Le milieu de la France est très riche en registres de notaires. Or, ceux du XVIe siècle avaient été très très peu manipulés par les historiens, essentiellement en raison d'une graphie difficile. Et c'est beaucoup plus satisfaisant tout de suite de se lancer dans l'histoire du XVIIIe ou même du XVIIe siècle, rien qu'à cause de cela. Donc j'ai dépouillé tous les registres de notaires qui restent pour Albi, soit environ on va dire 500 registres de notaires. Donc à partir de ça, je me suis intéressé à toutes les familles qui sont mises à des postes de responsabilité, qui ont contrôlé et qui ont fait en quelque sorte la vie à Albi. Donc dans un premier temps, j'ai essayé de voir qui étaient ces familles, comment on arrivait à occuper des postes à responsabilité, et puis dans un deuxième temps, une fois qu'on a ses places, comment est-ce qu'on s'y maintient ? Et on voit que le XVIe siècle est un siècle véritablement de transition, où après les dégâts de la guerre de Cent Ans, après les dégâts des pestes récurrentes, qui jusqu'en 1450 sont générales dans l'Europe de l'Ouest, dans la ville, il y a beaucoup de places libres, de places à prendre. Et donc il y a tout un tas de familles qui viennent généralement, souvent de villages des alentours d'Albi, qui vont arriver dans la ville, ce sont des familles nouvelles, on ne voit pas leur patronyme au début du XVe siècle, et puis petit à petit, vont coloniser les premières places. Et une fois qu'elles y sont, ben, elles restent en place et elles vont développer toute une stratégie qui va leur permettre, au bout du compte, d'être encore présentes, enfin, leurs descendants, à la veille de la Révolution. Alors, Albi, au XVIe siècle, c'est une toute petite ville. Ça a des avantages et des inconvénients. Inconvénients parce que, bien sûr, Albi n'est pas très très connue au niveau du Royaume de France, mais des avantages parce qu'elle va, finalement, par sa structure, qui ressemble à tellement d'autres villes dans le royaume, pouvoir servir un petit peu d'exemple sur ce qui se passe, notamment dans les villes du Midi. Dans cette petite ville, les facteurs de promotion sont quasiment inexistants, je m'entends. Il n'y a pas d'université, comme on peut le voir même dans des villes de taille moyenne du type Cahors. Il n'y a pas de cour supérieure de justice, que ce soit, par exemple, une cour des comptes, une cour des aides, un présidial, ou même le siège d'une sénéchaussée. Le siège de la sénéchaussée, dont dépend Albi, se trouve à Carcassonne. Vous voyez, c'est très loin. Et il n'y a bien sûr pas de parlement, vu la proximité avec Toulouse. Donc, au point de vue institutionnel, on ne trouve pas, ou pratiquement pas, de moyens de promotion par, finalement, l'achat d'offices, c'est-à-dire de charges qui permettraient de sortir un petit peu du lot dans la ville et d'avoir une fortune assez confortable. Alors, vous me direz, il y a un évêché. Et c'est vrai que c'est un des évêchés les plus riches de France. Surtout au XVIe siècle, tous les évêques, tous les titulaires du siège d'Albi, même s'ils ne résident pas, sont des gens qui appartiennent au plus haut lignage du royaume. Les Amboise, bien entendu, hein, dont le frère est un des principaux ministres de Louis XII, les Robertet, deux frères Robertet qui se succèdent, mais aussi le chancelier Duprat dans les années 1530. Alors lui, il est venu qu'une seule fois à Albi, c'est lors du passage de François Ier dans la région. Théoriquement, le roi devait faire un crochet par Albi, et puis en retard certainement sur son itinéraire, il est parti directement à Gaillac. Et comme l'accompagnait le chancelier de France, qui était aussi évêque d'Albi, bon, il a fait lui le petit crochet pour venir prendre officiellement possession de sa cathédrale. Mais il était en même temps archevêque de Rouen et archevêque de Sens. C'est pour dire que Albi était surtout pour lui un moyen d'avoir des revenus supplémentaires et des gratifications que lui avait accordé le roi. Alors, les évêques pourraient, par la grandeur de ces personnages, représenter un moyen de promotion pour les élites d'Albi. Mais on va voir que ce n'est pas si simple que ça, parce qu'en général, les évêques, quand ils arrivent rarement seuls. Ils arrivent avec ce qu'on appelle la familia, c'est-à-dire tous les familiers, avec les neveux, avec des favoris, qu'ils vont placer à tous les postes dire lucratifs, mais qui sont aussi des postes à responsabilité religieuse. Donc, côté évêché, je dirais, pour des albigeois du cru, les possibilités d'ascension dans le sillage d'un évêque restent quand même assez rares. Alors, il existe une dernière institution, c'est le consulat. Albi, le consulat, qui est donc l'ancêtre du conseil municipal, est formé par 6 consuls qui représentent chacun un des 6 quartiers ou gâches de la ville. Alors, quand on regarde de plus près les consuls, on se dit qu'ils ont quand même très très peu de pouvoir. En matière judiciaire, moi, j'ai trouvé qu'ils avaient la possibilité d'infliger des amendes, notamment sur le marché des grains ou auprès des boulangers qui falsifiaient les mesures ou vendaient des pains plus légers que le pot indiqué. Ils avaient une possibilité d'aller jusqu'à 5 sous, parfois jusqu'à 25 sous d'amende, qui n'est pas une somme, même à l'époque, qui représente un grand pouvoir d'achat. Donc, c'est rien à voir avec leurs homologues, les capitouls toulousains, qui disposaient, au point de vue judiciaire, de pouvoirs beaucoup plus étendus. Être consul, ça donne d'abord du prestige, mais très peu de pouvoir dans la ville, étant donné que le consulat est quand même soumis à l'autorité du seigneur de la ville, qui est l'évêque, et qui, avec son propre personnel, va passer outre, souvent, les décisions des consuls. En plus, quand on est consul pendant une année, donc de la fête de la Sainte-Croix, au mois de septembre, jusqu'à l'année suivante. Et ensuite, quand on sort de charge, au bout de 5 ans, on n'a pas le droit de se représenter comme consul. Donc il n'y a pas de possibilité, comme dans certaines villes du Nord, je pense à Tours par exemple, où on pouvait exercer pendant une quinzaine, une vingtaine d'années, des charges municipales. Alors forcément, quand on a des délais comme ça, on peut installer une politique, on peut véritablement être quelqu'un dans la ville. Quand on reste un an, c'est beaucoup plus difficile. Enfin, il reste les marchands. Les marchands qui, eux, peuvent proposer une promotion, mais une promotion par l'argent. Et pour cela, il faut réussir financièrement. Et on va voir que c'est possible au début du XVIe siècle, c'est moins possible à la fin du XVIe siècle.

Donc, on voit que les pouvoirs qui existent à Albi sont des pouvoirs judiciaires, sont des pouvoirs religieux, mais aussi culturels, ainsi qu'un pouvoir financier. Alors, j'ai oublié quand même de dire qu'il y avait des cours de justice à Albi. Il y a deux cours de justice, deux cours concurrentes. D'une part, la viguerie, avec un viguier à sa tête, qui est le tribunal royal. Donc, il rend de la justice au nom du roi. Et puis, il y a le tribunal du seigneur évêque, que l'on appelle le tribunal de la temporalité, dont le personnage principal est un régent, qui est nommé directement par l'évêque et révoqué aussi par lui. Et dans chacune de ces cours de justice, il y a des juges. Et puis, plus on avance dans le temps, plus le personnel s'étoffe et on a des lieutenants. Alors, il y en a certains qui sont pour des affaires criminelles, d'autres pour des affaires civiles, temporelles, qu'on appelle, c'est-à-dire des problèmes de souvent d'arpentage ou de ce genre de domaine. Alors, ces deux cours de justice, bien la plus ancienne, bien sûr, c'est la cour de l'évêque en tant que seigneur, la cour des affaires temporelles de l'évêque. Et puis, il y a eu la cour du roi qui est venue se surajouter. Et la cour du roi joue le rôle d'une cour d'appel. C'est-à-dire que lorsque le juge de l'évêque rend la justice et que le plaignant n'est pas content de la sentence, il peut crier qu'il en appelle à la justice du roi. Et à ce moment-là, des sergents royaux qui sont toujours postés à l'entrée de ce tribunal se précipitent sur le plaignant pour le déférer devant le juge royal. Et la justice royale est beaucoup plus clémente, tout simplement parce que ça permet de faire préférer la justice du roi à la justice du seigneur. Donc, vous voyez quand même assez peu de postes qui permettent de donner un réel pouvoir ou même un réel prestige pour la ville. Qui trouve-t-on dans ces postes à responsabilité ? Dans le domaine de la justice, et surtout de la justice du roi, ce sont des hommes du roi au début du XVIe siècle. C'est-à-dire que les premiers viguiers d'Albi que l'on connaît sont des viguiers qui ont été plus ou moins dans l'entourage royal. Alors le plus célèbre, c'est Albert Dupuis, que certainement vous connaissez, puisque grâce justement à la bonté du roi, il est devenu seigneur du Castelviel. Mais il était donc le médecin d'Anne de Bretagne, et le roi l'a récompensé justement en lui donnant cet office de viguier dans Albi, donc le personnage le plus haut représentant du roi dans la ville, et en lui donnant la possibilité financière d'acheter cette seigneurie du Castelviel. Mais tout de suite après, on a un personnage qui, par son nom, vraisemblablement vient du Nord, il s'agit de Pierre Garcinou. Ces personnages, ce qui est intéressant, c'est que une fois qu'ils sont à Albi, ils font souche à Albi. Ils décident de rester à Albi. Et en effet, Pierre Garcinou a marié ses trois filles à des albigeois, à des familles de notables albigeois, certes, mais à des albigeois quand même. Dans la deuxième partie du XVIe siècle, eh bien, ceux qui deviennent des viguiers sont peut-être encore plus connus par vous, c'est la famille des Fonvielle, qui sont à cette époque seigneurs du séquestre et seigneurs de Saliès. Et les deux marchent ensemble. Alors là, il s'agit d'une famille d'albigeois qui ne doit rien à la faveur royale, qui n'a jamais navigué autour du roi et donc qui doit son ascension à sa seule force. Et à partir effectivement de cette famille qui occupe la place de viguier jusqu'à la fin du XVIIe siècle, les suivants vont être encore des familles purement albigeoises. Donc là, on a vu une évolution qu'on retrouve aussi dans le personnel de la temporalité. Au départ, les régents de la temporalité sont des favoris de l'évêque. Par exemple, il y en a un qui s'appelle Nicolas Sorte, et en fait, c'est un protégé de l'évêque Louis d'Amboise. Et ce pauvre Nicolas Sorte, il n'arrête pas de faire des bêtises, il passe son temps en prison. Et c'est un petit peu pour l'avoir sous la main que l'évêque le retire de l'université de Toulouse, où il était censé faire des études, pour lui donner la fonction de régent, ce qui l'oblige à rester à Albi et de rester ainsi sous le contrôle de l'évêque. Alors après ce Nicolas Sorte, les évêques vont se comporter de la même manière que le roi, c'est-à-dire que l'office de régent va passer à des familles albigeoises. Pas n'importe lesquelles, ce sont des familles comme les Escarlian par exemple, qui viennent de Lombers et qui sont assez bien possessionnées dans les environs d'Albi et qui occupent donc cette fonction à responsabilité au sein de la ville. On doit finalement sa place à la faveur soit du roi, soit à la faveur de l'évêque, donc d'un grand personnage. Est-ce qu'il y a une concurrence entre ces deux cours ? Ben, j'ai dit oui pour ce qui est de l'exercice de la justice, mais en fait, quand on étudie le personnel, on se rend compte qu'il n'y a pas autant de concurrence qu'on voudrait bien nous le faire croire. Par exemple, j'ai noté que en 1560, le juge de la temporalité, c'est-à-dire celui qui rend la justice au nom de l'évêque, s'appelle Antoine Tessier. Il est le beau-frère du lieutenant de la viguerie. Et il est aussi beau-frère du juge de la viguerie, c'est-à-dire qu'il y a une parenté par les femmes qui existe entre finalement les juges des deux cours qui théoriquement sont concurrentes. Alors ces exemples ne manquent pas, j'en ai noté d'autres.
en 1580, le régent est le cousin germain du viguier, carrément. C'est-à-dire qu'on se rend compte que plus on avance dans le temps, plus les familles qui tiennent des responsabilités dans les cours de justice, des offices donc de judicature, sont des familles qui vont nouer leur destin, qui vont multiplier les mariages et qui donc poursuivent un même but, c'est-à-dire se maintenir dans cette position d'éminence dans le domaine de la justice. Donc, à la fin du siècle, on assiste au verrouillage de l'accès à toutes les fonctions de la justice, que ce soit dans l'une comme dans l'autre des cours. Les carrières ecclésiastiques maintenant, est-ce qu'il en va de même ? Donc je vous l'ai dit, les choses sont plus compliquées parce que l'évêque arrive toujours avec des personnages, des favoris, qui va prébender, c'est-à-dire à qui il va donner des titres au sein du chapitre cathédral. Donc il y a des dignités, c'est-à-dire des archidiacres, 4 archidiacres à Albi, un prévôt, il y a 2 personas, un chantre et un sous-chantre. Ce sont donc des chanoines au-dessus du lot des autres chanoines, en tout ils sont 21 chanoines, qui vont avoir des revenus beaucoup plus importants que le simple chanoine de base. Alors quand on regarde qui est archidiacre, qui est chantre ou sous-chantre, eh bien on constate que ce sont des gens qui arrivent quand un évêque est nommé et qui en général repartent quand l'évêque est changé de poste ou bien quand il est décédé. Finalement, les albigeois, eh bien ils prennent ce qui reste, c'est-à-dire quelques stalles de chanoines, hein, une dizaine qui restent à peu près, et surtout ils vont peupler le chapitre collégial de Saint-Salvi, qui est beaucoup plus modeste, tant par le prestige que par les revenus qu'il procure au XVIe siècle. L'évêque donc place ses familiers, ça c'est une constante sur tout le siècle. Mais de temps en temps, on voit quand même quelques albigeois qui arrivent à percer et qui vont occuper les fonctions de vicaire général. C'est-à-dire, comme l'évêque n'est jamais là, il faut quand même qu'il y ait quelqu'un à la tête des responsabilités religieuses. Et très souvent, ce sont ses favoris. Par exemple, il y en a un célèbre, Anne Régine, qui est tout simplement le neveu d'Antoine Duprat, ce chancelier de France. Et lui, il va être quasiment chaque année vicaire général. Mais une fois que son oncle n'est plus évêque d'Albi, eh bien, il s'en va, il retourne vers son Auvergne natale. Et là, de temps en temps, surtout dans ces périodes un petit peu d'interrègne, on a des albigeois qui arrivent à percer et occuper des fonctions un peu plus prestigieuses, comme celle d'archidiacre ou de vicaire général. Alors, pourtant, les familles d'Albi vont se battre pour essayer de placer leur fils dans un des chapitres. Pourquoi ? D'abord, pour des raisons, on va dire, purement financières. C'est l'occasion d'être sûr qu'on aura un de ces rejetons qui disposera de revenus suffisants, qui lui évitera de connaître des problèmes simplement de subsistance. Mais deuxièmement, c'est que pour les gens du XVIe siècle, avoir quelqu'un de sa famille qui passe sa journée à prier pour le salut de la famille, c'est quelque chose de très important. C'est-à-dire que dans cette société où l'angoisse du salut est obsédante, avoir quelqu'un qui continuellement intercède pour la famille pour obtenir le salut de tout le monde, c'est finalement une place que l'on recherche. Il en va de même d'ailleurs pour les filles que l'on place au couvent. Pour les filles, c'est les Annonciades, hein, qui est le couvent, on va dire, des filles du gratin albigeois. Alors que les Clarisses sont, hormis l'abbesse, plutôt ouvertes à des gens qui ont un statut beaucoup plus moyen. Donc pour une famille albigeoise, avoir un fils chanoine, c'est avoir l'assurance qu'on aura des messes qui seront dites, des prières qui seront dites, qui permettront d'assurer le salut de la famille. Mais à titre personnel, c'est aussi un tremplin. Celui qui est chanoine va pouvoir aussi réserver sa place pour un membre de sa famille, généralement un neveu. Et on voit aussi s'installer des dynasties de chanoines. Par exemple, la famille Reynès, bon, tout le monde connaît l'hôtel Reynès, les Reynès peuplaient les chapitres albigeois, et ce, on va dire, du premier quart du XVIe siècle jusque largement au milieu du XVIIe siècle. Donc on a des Reynès qui se relaient en quelque sorte entre la cathédrale et Saint-Salvi pour occuper des stalles. Et toute cette savante cuisine est possible grâce à ce qu'on appelle le système de la résignation, c'est-à-dire la possibilité, avant d'abandonner une charge, en toute légalité, de désigner son successeur. Donc effectivement, quand un chanoine se sent vieillir, il va signer un contrat dans lequel il indique clairement qu'il résigne en faveur de son neveu et que, bien sûr, son neveu devra lui payer une pension tant qu'il vivra, pour qu'il ne se retrouve pas dans la misère la plus complète. Donc grâce à ce système-là, on voit effectivement des dynasties et toujours les familles les plus importantes qu'on retrouve dans les chapitres.

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1: J'en arrive maintenant peut-être au moyen le plus ouvert, qui est celui de la marchandise. Alors là, on va faire un petit peu de chauvinisme en disant qu'Albi, au début du XVIe siècle, est une ville européennement connue pour le trafic du pastel. Et même avant, dans le, on va dire, la décennie de 1490, des marchands albigeois envoient beaucoup plus de pastel que n'en envoient les Toulousains. Alors cette domination ne va pas durer très très longtemps, parce que dès le début du XVIe siècle, les albigeois passent au second plan derrière les Toulousains. Mais Albi, en Flandre, on connaît. Et il y a une communauté d'albigeois qui peu à peu va se fondre avec les Toulousains jusqu'au milieu du XVIe siècle. Donc cette ville a un retentissement. Non seulement en Flandre, mais il y a aussi des marchands flamands qui viennent faire directement leurs achats à Albi. Non seulement des Flamands, mais aussi des Allemands, de grandes familles, de marchands allemands. Ça fait partie aussi de leur formation sur le terrain, qui envoient les plus jeunes procéder à des achats de pastel sur Albi. Alors ce grand commerce, comment il s'opère? Il s'opère en gros autour de deux directions. Première direction, c'est la voie fluviale. Le pastel est amené souvent à dos de mulet à Montans, qui est un port, qu'on appelle le port, il faut voir quand même, c'est pas le Havre. C'est en gros un ponton où sont amarrés des gabarres. Et sur ces gabarres, quand il y a un chargement qui arrive, on remplit de balles de pastel qui ensuite vont être conduites en descendant le cours de la rivière jusqu'au quai des Chartrons à Bordeaux. Alors, il faut savoir qu'il y a beaucoup de péages sur le Tarn. Tous les 10 km à peu près, on a un péage. Ce qui fait que parfois, certains marchands albigeois préfèrent amener directement leurs marchandises à Montauban. Ça leur évite d'avoir à payer tous ces péages jusque-là. Le Tarn n'est pas navigable d'Albi à Montans, ou difficilement navigable. Donc c'est pour ça qu'on amène directement les marchandises aussi loin. Alors à partir de ce moment-là, bien, il y a toujours des bateaux qui sont prêts et qui, en faisant du cabotage, vont remonter les côtes bretonnes. En général, il y a des arrêts. Parfois, on vend du pastel à Redon, c'était un grand centre. On en vend aussi sur les foires de Niort. À Rouen, bien entendu, beaucoup de pastel est déchargé. En général, après, il repart vers Paris, où il y a des ateliers de teinturiers. Et puis, certains bateaux vont même jusqu'à Londres. Mais la plupart vont à Anvers ou alors carrément à Armenuiden, qui est l'avant-port d'Amsterdam, donc directement dans les Pays-Bas actuels. Ça, c'est la première route qui est peut-être la plus fréquentée dans le premier quart du XVIe siècle. Et puis, il y a une autre route qui est une autre voie terrestre. Donc, on part plutôt dans la région vers Rodez, puis ensuite Le Puy, puis on va vendre du pastel pour les foires de Lyon. Et puis là, on peut bifurquer et attraper l'Allier. Où là, à partir de ce moment-là, à nouveau, par voie fluviale, en remontant l'Allier, on peut débarquer le pastel à Orléans. Et en général, soit on l'envoie vers Paris, soit il reste à Orléans, soit on l'envoie vers Troyes aussi. Donc le pastel n'est pas utilisé directement sur place. Et puis, il ne faut pas croire qu'il n'y a que le pastel. Albi est un très grand centre de production du safran, qui est bien sûr le crocus actuel, et qui est aussi une matière tinctoriale qui permet donc la teinture en jaune. Donc c'est un travail très très fastidieux que de cueillir les étamines du crocus chaque jour, mais on trouve des dîmes qui sont payées dans la région en demi-livres de poils de safran, comme on dit, qui montrent que ça reste une culture largement répandue dans les campagnes autour d'Albi. Donc les albigeois qui règnent sur ce commerce international sont peu nombreux, tout au plus une dizaine de familles. Et ce ne sont pas, comme on le croit souvent, les reines, les propriétaires de ces beaux hôtels particuliers dans la ville. Alors il y en a un quand même que tout le monde connaît, c'est Simon Sonal, le fameux coin de Sonal, avec sa maison qui reste encore, avec une tour qui la domine. Lui a fait fortune dans ce commerce du pastel international, mais il y a d'autres familles qui finalement après disparaissent, ou dont le nom disparaît. Je pense à la famille de Carr, par exemple, qui a complètement disparu, tout simplement parce qu'il y a eu essentiellement des filles qui se sont mariées donc par la suite, et le nom s'est perdu. Mais le lignage a existé, et l'héritage est resté quand même dans la ville. Alors peu à peu, qu'est-ce qui arrive à ce commerce? Eh bien ce commerce, les albigeois l'abandonnent. C'est-à-dire qu'ils préfèrent passer par des intermédiaires, et notamment par tous les marchands orléanais, parisiens, qui désormais viennent à Albi et achètent directement, traitent directement avec des revendeurs. Donc Albi n'est plus qu'un centre de redistribution. Le pastel est produit dans les campagnes. Très souvent, les agrats noirs d'ailleurs là où on procède à toutes les opérations de fermentation du pastel et de séchage du pastel, reste dans la ville, qui d'ailleurs dégageait des odeurs épouvantables. Et les marchands étrangers, qu'on appelle français à l'époque, viennent et achètent directement ces productions. Donc les Albigeois préfèrent peu à peu passer par des intermédiaires. C'est plus confortable pour eux, mais ça veut dire aussi que les gains engrangés vont être fortement diminués et qu'on n'a plus ces grands marchands internationaux à partir des années 1550. Donc ce sont des familles qui se greffent sur ce commerce-là, mais qui ne vont plus directement sur les marchés internationaux négocier le pastel à vendre. Donc les grosses fortunes dans le commerce, c'est plutôt le début du XVIe siècle. Après, ça s'estompe. Et alors, le problème d'Albi, c'est qu'il n'y a aucune activité qui vienne prendre le relais une fois que ce commerce international du pastel a disparu. Surtout après 1560, quand on peut constater véritablement un ralentissement, mais c'est valable aussi pour le Lauragais et pour le Toulousain, un ralentissement du commerce pastelier. Tout simplement parce qu'il y a mieux que le pastel, il y a l'indigo qui commence à faire son apparition, et surtout il y a une concurrence de la part des Portugais qui produisent dans les Açores du pastel en très grande quantité et qu'ils vendent moins cher. Donc c'est la loi de l'offre et de la demande. D'abord on veut moins de pastel et ensuite il y en a plus sur le marché. Donc à partir de ce moment-là, Albi connaît un déclin qui se manifeste par un repli sur elle-même de la part des Albigeois. C'est-à-dire que les commerçants vont faire un commerce purement local, même plus régional. Et tout ce qui peut être vendu à l'étranger va passer dans des mains étrangères. Le rayonnement qu'avait la ville, notamment à l'international, n'existe plus. Et on a une nouvelle Albi qui va finalement entrer dans une espèce de somnolence et qui a perdu tout cet éclat qu'elle avait commencé à gagner dès l'époque médiévale. Donc on aura une ville modeste. Cette modestie, d'ailleurs, on la retrouve dans les modes de vie des marchands. Grâce à quelques inventaires après décès, on peut avoir une idée de la vie ou du mobilier dans les grands hôtels particuliers de ces familles qui, aujourd'hui encore, font les délices des visiteurs d'Albi.
0: Dans une prochaine émission, Olivier Caballé, par des exemples précis, nous montrera le mode de vie très modeste des marchands d'Albi après le déclin du commerce du pastel et du safran. Je vous rappelle que le livre d'Olivier Caballé est en vente aux archives départementales du Tarn, avenue de la Verrerie à Albi. Merci de votre écoute et à bientôt sur les ondes de Radio Albi.

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